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2: Voici vos nouvelles, Arsenal Média. La ville de Repentigny entend organiser une rencontre citoyenne afin de revenir sur le déraillement de train survenu dimanche après-midi. Cette rencontre, qui devrait avoir lieu en août, sera l'occasion pour les citoyens de faire entendre leurs préoccupations et de discuter des prochaines étapes dans ce dossier. Le maire a d'ailleurs indiqué avoir invité la direction générale du CN à participer à cette rencontre. Il n'y aura pas de Costco à Saint-Roch-de-la-Chigan, a déclaré le maire Sébastien Marcille, démentant des rumeurs qui circulaient à ce sujet. Le maire a ainsi indiqué que l'arrivée d'un Costco dans la municipalité ne serait pas possible puisqu'un tel commerce ne respecterait pas les superficies maximales autorisées dans le schéma d'aménagement. Le maire a rappelé que la source vérifiable d'informations sur le développement de Saint-Roch-de-la-Chigan reste celle associée à la municipalité. Une nouvelle tour cellulaire de Bell sera érigée à Manawan dans le cadre de l'étape 3 de l'opération couverture cellulaire. Québec prévoit que la construction de cette nouvelle tour soit terminée au plus tard le 30 septembre 2028. Notons que ce nouveau site fait partie d'un groupe de 17 qui seront érigés dans 10 régions du Québec. Le tout représente un investissement de 27,7 millions de dollars. Finalement, côté météo, à Joliette, ce soir et cette nuit, c'est quelques averses cessant vers minuit, mais il y a quand même une possibilité d'orage tôt ce soir. Ensuite, ce sera nuageux et le minimum prévu est de 18 degrés.

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Salut tout le monde, c'est Olivier Bombardier. Je vous accompagne jusqu'à minuit avec de la très, très bonne musique là, qui s'amène dans les prochaines minutes. Mais là, faut que je parle aux amateurs de moteurs et d'adrénaline parce qu'il faut pas manquer le festival En route de Sainte-Béatrix le 22 août prochain et au programme des courses de Minoun, les spectaculaires Challenge Extreme, un spectacle également d'Arpin Lépine et une soirée animée par DJ Azzy. Il va y avoir bar et cantine qui seront sur place pour compléter la journée. Et pour connaître tous les détails et vous procurer vos billets, ben rendez-vous

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4: Voici vos nouvelles, Arsenal Média. La ville de Repentigny entend organiser une rencontre citoyenne afin de revenir sur le déraillement de train survenu dimanche après-midi. Cette rencontre, qui devrait avoir lieu en août, sera l'occasion pour les citoyens de faire entendre leurs préoccupations et de discuter des prochaines étapes dans ce dossier. Le maire a d'ailleurs indiqué avoir invité la direction générale du CN à participer à cette rencontre. Il n'y aura pas de Costco à Saint-Roch-de-Lachigan, a déclaré le maire Sébastien Marcil, démentant des rumeurs qui circulaient à ce sujet. Le maire a ainsi indiqué que l'arrivée d'un Costco dans la municipalité ne serait pas possible puisqu'un tel commerce ne respecterait pas les superficies maximales autorisées dans le schéma d'aménagement. Le maire a rappelé que la source vérifiable d'informations sur le développement de Saint-Roch-de-Lachigan reste celle associée à la municipalité. Une nouvelle tour cellulaire de Bell sera érigée à Manawan dans le cadre de l'étape 3 de l'opération couverture cellulaire. Québec prévoit que la construction de cette nouvelle tour soit terminée au plus tard le 30 septembre 2028. Notons que ce nouveau site fait partie d'un groupe de 17 qui seront érigés dans 10 régions du Québec. Le tout représente un investissement de 27,7 millions de dollars. Finalement, côté météo, à Joliette, ce soir et cette nuit, c'est quelques averses cessant vers minuit, mais il y a quand même une possibilité d'orage tôt ce soir. Ensuite, ce sera nuageux et le minimum prévu est de 18 degrés.

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0: De la très bonne musique qui s'emmène dans les prochaines minutes. Mais là, il fallait que je prenne un petit moment parce que le 7 août prochain, il y a Kevin Parent qui s'emmène. Ouais, ouais, Kevin Parent qui sera passage à Expérience Manta à Saint-Jean-de-Manta dans le cadre de la série Manta en spectacle. Vous pourrez choisir entre la formule spectacle seulement ou le populaire souper-spectacle. Ah, souper-spectacle, c'est une excellente occasion en plus de passer une belle soirée musicale dans la Naudière au grand complet. Tous les détails pour les billets, hein, si vous en voulez, ben ils sont disponibles sur expérience-mentale.ca.
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2: Voici vos nouvelles, Arsenal Média. La ville de Repentigny entend organiser une rencontre citoyenne afin de revenir sur le déraillement de train survenu dimanche après-midi. Cette rencontre, qui devrait avoir lieu en août, sera l'occasion pour les citoyens de faire entendre leurs préoccupations et de discuter des prochaines étapes dans ce dossier. Le maire a d'ailleurs indiqué avoir invité la direction générale du CN à participer à cette rencontre. Il n'y aura pas de Costco à Saint-Roch-de-Lachigan, a déclaré le maire Sébastien Marcille, démentant des rumeurs qui circulaient à ce sujet. Le maire a ainsi indiqué que l'arrivée d'un Costco dans la municipalité ne serait pas possible puisqu'un tel commerce ne respecterait pas les superficies maximales autorisées dans le schéma d'aménagement. Le maire a rappelé que la source vérifiable d'informations sur le développement de Saint-Roch-de-Lachigan reste celle associée à la municipalité. Une nouvelle tour cellulaire de Bell sera érigée à Manawan dans le cadre de l'étape 3 de l'opération couverture cellulaire. Québec prévoit que la construction de cette nouvelle tour soit terminée au plus tard le 30 septembre 2028. Notons que ce nouveau site fait partie d'un groupe de 17 qui seront érigés dans 10 régions du Québec. Le tout représente un investissement de 27,7 millions de dollars. Finalement, côté météo, à Joliette, ce soir et cette nuit, c'est quelques averses cessant vers minuit, mais il y a quand même une possibilité d'orage tôt ce soir. Ensuite, ce sera nuageux et le minimum prévu est de 18 degrés.

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Salut tout le monde, c'est Oli Bombardier. Je vous accompagne jusqu'à minuit avec de la très, très bonne musique là, qui s'amène dans les prochaines minutes. Mais là, faut que je parle aux amateurs de moteurs et d'adrénaline parce qu'il faut pas manquer le festival En route de Sainte-Béatrix le 22 août prochain et au programme des courses de Minoune, les spectaculaires Challenge Extreme, un spectacle également d'Arpin Lépine et une soirée animée par DJ Azzy. Il va y avoir bar et cantine qui seront sur place pour compléter la journée et pour connaître tous les détails et vous procurer vos billets, ben rendez-vous dès maintenant au festival.

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2: Voici vos nouvelles Arsenal Média. La ville de Repentigny entend organiser une rencontre citoyenne afin de revenir sur le déraillement de train survenu dimanche après-midi. Cette rencontre, qui devrait avoir lieu en août, sera l'occasion pour les citoyens de faire entendre leurs préoccupations et de discuter des prochaines étapes dans ce dossier. Le maire a d'ailleurs indiqué avoir invité la direction générale du CN à participer à cette rencontre. Il n'y aura pas de Costco à Saint-Roch-de-Lachigan, a déclaré le maire Sébastien Marcil, démentant des rumeurs qui circulaient à ce sujet. Le maire a ainsi indiqué que l'arrivée d'un Costco dans la municipalité ne serait pas possible puisqu'un tel commerce ne respecterait pas les superficies maximales autorisées dans le schéma d'aménagement. Le maire a rappelé que la source vérifiable d'informations sur le développement de Saint-Roch-de-Lachigan reste celle associée à la municipalité. Une nouvelle tour cellulaire de Bell sera érigée à Manawan dans le cadre de l'étape 3 de l'opération couverture cellulaire. Québec prévoit que la construction de cette nouvelle tour soit terminée au plus tard le 30 septembre 2028. Notons que ce nouveau site fait partie d'un groupe de 17 qui seront érigés dans 10 régions du Québec. Le tout représente un investissement de 27,7 millions de dollars. Finalement, côté météo, à Joliette, ce soir et cette nuit, c'est quelques averses cessant vers minuit, mais il y a quand même une possibilité d'orage tôt ce soir. Ensuite, ce sera nuageux et le minimum prévu est de 18 degrés.
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certainement les 100 000 matins du haut 103.5, édition du mardi. Nous sommes le 14 juillet. Bon début de journée, les 6 heures. Il sera 6 heures dans quelques secondes. Et puis, un petit peu comme hier, on vous le disait hier aussi, la journée d'aujourd'hui est pas mal un copier-coller de ce qu'on a eu hier. Donc, une alternance soleil-nuage, 60% de risque d'averse ou d'orage en après-midi, un risque d'orage violent également. Avec des rafales à 50 km/h, maximum aujourd'hui à 32, 41 avec humidex. Donc, c'est plus chaud que ce qu'on a eu hier. Et puis, ça risque de tomber. C'est pas vraiment tombé hier, hein? Non. Mais il y avait le risque d'orage était là, mais je pense qu'aujourd'hui, ça va nous tomber dessus. Ce soir, cette nuit, quelques averses, des orages, ça cesse vers minuit. Des nuages par la suite et un risque d'orage violent également en soirée. Toujours ces rafales à 50 km/h et un maximum à 20 degrés. Demain, c'est du soleil, 28 comme maximum. Actuellement, sur le Grand Joliette, on a 20 degrés déjà. Le soleil s'est levé à 5h16 ce matin, se couche ce soir à 20h42 minutes. En manchette ce matin, François Bonnardel ne sera pas de retour pour un nouveau mandat, devient le 35e caquiste à annoncer son retrait de la vie politique à la fin de son mandat. On va y revenir dans les prochaines minutes. Au sport, un gros match de soccer aujourd'hui, l'Espagne contre la France. On va aussi y revenir un petit peu plus tard, match demi-finale. Et au showbiz, on va continuer à patiner un petit peu au sujet de Katy Perry et Justin Trudeau qui font encore parler d'eux. Pour partir le show en musique, Éric Lapointe, bon déjeuner, bonne journée tout le monde.

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2: On va commencer avec la presse. On nous parle ce matin dans la presse de François Bonnardel qui ne se présentera pas aux prochaines élections provinciales. Devient le 35e caquiste à annoncer son retrait de la vie politique à la fin de son mandat. Il a 58 ans, était député de Granby depuis plusieurs années. C'est un château fort, ça, de la CAQ. Donc, c'est un dur coup, encore une fois, pour la coalition Avenir Québec. On nous parle également de ce meurtre du côté de Terrebonne en 2024. Marie-Claude Raymond, mère de famille, qui a été étranglée à mort par celui qui était son conjoint à l'époque, Sébastien Lapointe. Il a été condamné à 12 ans de prison hier. Et il a plaidé coupable. Et ce qu'on apprend, c'est que c'est une chicane qui a éclaté à propos d'un sandwich. Imaginez. Vous avez les détails dans les différents quotidiens de ce matin. On nous parle également de ces 5 morts en 2 jours sur les plans d'eau. Un été très inquiétant au sujet des noyades et les vacances de la construction qui arrivent dans quelques jours. 5 noyades en 2 jours et près de fin de semaine marquée donc par ces 5 décès dans les plans d'eau. Il y a des experts qui sonnent l'alarme, qui préviennent que les noyades en eau libre pourraient devenir plus fréquentes avec les changements climatiques. On nous parle également d'un autre chantier inutile qui sème la colère sur les routes du Québec. Et puis c'est du côté de Mascouche-Terrebonne, une file de 70 cône orange à Mascouche et à Terrebonne qui pourrit la vie actuellement des automobilistes depuis un mois pour un chantier de pistes cyclables où presque rien ne se passe. Oui, les cônes, quand il y a des travaux, ça passe. T'sais, tu dis, OK, il y a des travaux à faire, mais quand les travaux se font pas et qu'il y a des détours puis des cônes oranges puis tout ça, puis là, tout le monde se renvoie la balle. Vous avez les détails dans le Journal de Montréal de ce matin. On va poursuivre en musique à l'instant avec les Cowboys Fringants et sur mon épaule. Bon déjeuner si vous êtes à table. Bon début de journée tout le monde.

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1: Ben, en pleine fièvre de la Coupe du monde de soccer, vous avez peut-être envie de jouer, de rejouer au soccer. Il y a un sport qui s'appelle le soccer marché. C'est organisé par Soccer Marché Lanaudière. Ça se joue les mardis soirs du côté de Saint-Paul et de Saint-Charles-Borromée. On joue en alternance, une semaine à Saint-Paul, une semaine à Saint-Charles-Borromée. Alors, vous êtes peut-être un ancien joueur, ça vous tente de recommencer à jouer, mais à un rythme plus facile. Vous n'avez jamais joué, ça vous tente d'essayer ça. Tout le monde est bienvenu, ça vous tente donc de bouger, de vous amuser, de rester en forme. C'est les mardis jusqu'au 18 août prochain. De 18h30 à 20h, et on joue donc en alternance entre Saint-Paul et Saint-Charles-Borromée. Les anciens joueurs, les nouveaux joueurs, vous avez une passion pour le soccer, ben allez faire un tour, allez vous inscrire, allez d'abord rechercher les détails sur le site de Soccer Marché, c'est Soccer Marché Lanaudière. Voici Cain en musique avec Mexico.

0: Nous sommes aujourd'hui le 14 juillet. Si c'est votre anniversaire, ben bonne fête. Vous êtes né le 14 juillet, tout comme l'ancien premier ministre du Québec, Robert Bourassa. Décédé à très jeune, à 63 ans, en 1996. Il aurait aujourd'hui 93 ans, Robert Bourassa. Ceux qui nous ont quittés un 14 juillet, l'ancien du Canadien de Montréal, John Ferguson, décédé en 2007. Le chanteur et poète français Léo Ferré, décédé en 1993. Luis Mariano, chanteur d'opérette, acteur espagnol, décédé un 14 juillet en 1970. L'acteur de télé, l'animateur télé en fait, Thierry Ardisson, est décédé également un 14 juillet en 2005. Et aujourd'hui, 14 juillet, ben, c'est la fête nationale française. Alors, bonne fête à tous nos amis cousins français, françaises. Et puis, je pense que vous allez regarder un match de soccer aujourd'hui. Je me trompe pas, hein? Gros match, France contre Espagne en demi-finale au Mondial de soccer.
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11: Ouais, la 40 d'abord rejoint Montréal. Pour ce qui est du pont Charles de Gaulle, ça, ça va bien, c'est facile, c'est ouvert, là, jusqu'à l'échangeur Anjou. Petit ralentissement à Rouyn-René pour l'échangeur. Sinon, rue Notre-Dame à Repentigny pour le pont Lagardère, ça, c'est facile. 25 Sud pour Laval, un petit peu d'hésitation depuis le chemin Gascon. 640 vers la 40, ça va bien. Ça va bien aussi du côté du chemin Gascon à Mascouche venant de la Plaine. Par contre, à la Plaine, boulevard Laurier, toujours vers la 640 au croisement du... actuellement, c'est... du matériau, hein? Oui, c'est ça, c'est là que c'est... C'est là qu'il y a congestion, effectivement. À l'approche du chemin Sainte-Claire, là, il y a une bonne congestion. Le Grand Joliette, 158-131, à cette heure-ci, ça va bien, c'est facile.
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15: Bon début de journée, ici Jessica Potsou. La chef nationale de l'Assemblée des Premières Nations, Cindy Woodhouse-Nipinac, a indiqué que les chefs se concentreraient sur les grands projets et sur une réunion à venir avec le premier ministre Mark Carney et les premiers ministres provinciaux lorsque l'Assemblée générale annuelle de l'APN s'ouvrira aujourd'hui. Madame Woodhouse-Nipinac a expliqué que l'approche du gouvernement fédéral en matière de développement de grands projets suscite des inquiétudes quant à d'éventuelles menaces pesant sur les droits des Premières Nations. Elle a précisé que les Premières Nations ne s'opposent pas à la croissance économique et demandent simplement à avoir leur mot à dire alors que le gouvernement fédéral tente de relancer l'économie. Chez nous, un homme de 39 ans a été condamné à 12 ans de prison après avoir plaidé coupable à une accusation d'homicide involontaire relativement à la mort de sa conjointe survenue en mai 2024 à Terrebonne. Sébastien Lapointe a reconnu avoir étranglé Marie-Claude Raymond. Il faisait initialement face à une accusation de meurtre au deuxième degré. Le drame s'est produit après une dispute au domicile du couple. C'est l'accusé lui-même qui a communiqué avec les policiers pour signaler le décès de sa conjointe. Du côté de Joliette, la ville a annoncé qu'elle investira 122 millions de dollars dans les trois prochaines années dans le cadre de son programme triennal d'immobilisation 2027-2028-2029. Ces investissements ont pour but de maintenir les infrastructures municipales, de soutenir le développement et de répondre aux besoins de la population. Dès 2027, la ville prévoit investir plus de 37,5 millions, dont 80 % seront consacrés au maintien des actifs municipaux. Pour terminer, la Société de l'assurance automobile du Québec annonce le maintien du comptoir virtuel à Saint-Michel-des-Saints. L'horaire de ce dernier sera toutefois modifié en raison d'enjeux ponctuels de ressources humaines. Rappelons que la SAAC a mis en place ce comptoir virtuel sur rendez-vous au mois de mai afin de permettre à la clientèle de la Haute-Matawinie d'effectuer plusieurs transactions avec l'aide d'une ressource sur place. Voilà, ça complète. Pour plus de nouvelles, consultez monjoliette.com.
11: OK, au sport, on va commencer avec le baseball majeur, match des étoiles. Le match est joué ce soir. Hier, on avait le concours de coups de circuit. Ça a été remporté par Jordan Walker, des Cardinals de Saint-Louis. Ce soir, donc, c'est le match, l'américaine contre la nationale. Le gros match qu'on surveille aujourd'hui, c'est un match de soccer. La France contre l'Espagne en demi-finale du côté de la Coupe du Monde. On joue à Arlington, au Texas, à 15h cet après-midi. Sinon, Sinon, du côté du hockey, dans la Ligue américaine, Daniel Jacob, qui a été nommé hier entraîneur-chef du Rocket de Laval. Et juste pour revenir au soccer, le CF Montréal s'est confirmé, va affronter les Whitecaps de Vancouver en demi-finale du championnat canadien. Les Whitecaps qui ont livré un verdict nul de 1-1 hier au Cavalry FC. Mais ça a été suffisant pour l'emporter. Ils avaient gagné le match aller 4-1. Donc, ils étaient en très, très bonne position pour se qualifier pour le prochain tour, la ronde demi-finale. Côté météo, maintenant, d'abord, pour la journée d'aujourd'hui, ben, on vous le disait, ça va ressembler pas mal à ce qu'on a eu hier. Quoi qu'hier, ça devait tomber, il y avait des risques d'orage, puis ça a pas vraiment, on a évité ça. Mais aujourd'hui, ce qui s'en vient, c'est, je pense, des orages. En tout cas, il y a une veille, il y a un avertissement d'orage pour aujourd'hui. Du temps très, très chaud, du temps humide encore une fois. Donc, oui, alternance soleil-nuage, 60% de risque d'averse en après-midi. Un risque d'orage violent. Des rafales à 50 km/h ce matin, maximum 32, 41 avec humidex. Ce soir, cette nuit, quelques averses avec des orages. Ça cesse vers minuit. Des nuages par la suite. Il y a ce risque d'orage violent également en soirée. Toujours ces rafales à 50 km/h, minimum à 20. Minimum à 20 la nuit prochaine. Demain, mercredi, soleil avec un maximum à 28, 31 avec humidex. Et actuellement, sur le Grand Joliette, on a 20 degrés à 6h31. Bon début de journée, tout le monde. Elle sera chaude et collante. Et on va saluer ce matin particulièrement les gens de Saint-Didas, les gens de Mascouche, si on vous salue, les gens de Sainte-Geneviève-de-Berthier. Passez une très, très belle journée. Dans les prochaines minutes, on va se remémorer des pièces qui, à pareille date, étaient numéro 1 sur le palmarès Billboard. On a deux chansons ce matin. On va se remémorer une pièce qui était au sommet en 1989 et une autre en l'an 2000. Mais d'abord, la plus récente de GF Posé, Emmêlée dans ses cheveux, au 103.5. 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

la bonne place, mais on s'en va ailleurs pour quelques secondes. On s'en va dans le passé, écouter des pièces qui apparaissent date, des extraits de pièces qui apparaissent date, étaient numéro 1 sur le palmarès Billboard. Et on s'arrête pour partir ce matin en 1989, donc 14 juillet 1989. Pièce qui est numéro 1 sur Billboard, c'est une pièce des Fine Young Cannibals.

Les Five Young Cannibals, qui ont connu quelques succès quand même à la fin des années 80, celle-là, Good Thing, était au sommet, donc, à pareille date, il y a 37 ans. Et le deuxième extrait, vous la connaissez par cœur, j'en suis convaincu, cette pièce était au sommet en l'an 2000. Vraie bonne chanson pour quand il fait chaud comme aujourd'hui, là. C'est avec Enrique Iglesias.

0: Place au sommeil il y a 26 ans, jour pour jour, avec Be With You.
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0: Ah, que c'est beau l'amour! Ils ont l'air en amour, ils sont en amour. Justin Trudeau avec Katy Perry, vous le savez, on les voit partout, partout, partout. Se fréquentent depuis un an maintenant, depuis juillet 2025. Et si vous suivez Katy Perry sur les médias sociaux, vous allez voir que Justin est de plus en plus avec Katy. On les voit ensemble partout. Elle est en tournée mondiale actuellement. Et puis, si on retrace leur relation, on fait le bilan. Au début, on les voyait ensemble. On les revoyait ensemble 3-4 semaines, un mois plus tard. Puis on les revoyait ensemble 3-4 semaines plus tard. Mais là, ils ont l'air ensemble à tous les jours. Parce que il l'accompagne dans sa tournée mondiale. Il a l'air à faire partie de l'équipe. Il y a des photos qu'on prend avec les danseurs, les techniciens, tout ça. Il semble faire partie de l'équipe de tournée maintenant de Katy Perry. Et oui, ils ont l'air en amour, comme des adolescents.
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0: Circulation, on va commencer avec la 40. Les gens qui veulent rejoindre Montréal, pour ce qui est du pont Charles de Gaulle, c'est facile. C'est facile jusqu'à l'échangeur Anjou, en fait, c'est ouvert sur toute la longueur. Rue Notre-Dame à Repentigny. Ouais, ça va bien, ça va bien. Il y a une petite congestion actuellement là, quand on arrive au croisement du boulevard Céline Dion, dans les peu importe de où on arrive, mais c'est pas majeur. 640 vers la 40, ça va très bien aussi. 25 sud pour le... Ben, il y a un petit ralentissement pour Laval à la hauteur du pont de l'île Saint-Jean. On a une bonne congestion maintenant du côté de Mascouche sur le chemin Gascon. Venant de la Plaine vers la 640, c'est depuis un petit peu après le chemin Martin, là, jusqu'une fois rendu à la rue Napoléon. Ça congestionne même à la Plaine, boulevard Laurier à l'approche de la montée majeure. Le Grand Joliette, actuellement, ça va bien, c'est facile.
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2: Bonjour, ici Michel Scarpino. Voici le bilan de l'actualité. Le gouvernement fédéral transférera à Québec 70,8 millions de dollars sur 5 ans provenant du Fonds pour la santé mentale des jeunes. Cette enveloppe contribuera notamment à la création de 4 nouveaux sites d'aires ouvertes ainsi qu'un site mobile. Il existe actuellement 48 sites d'aires ouvertes au Québec. Ces endroits s'adressent aux jeunes de 12 à 25 ans et offrent des services gratuitement avec ou sans rendez-vous. Le président américain Donald Trump fera une adresse à la nation jeudi, au moment où les affrontements avec l'Iran ont repris de leur intensité. C'est ce qu'il a fait savoir sur sa plateforme Truth Social. On ne connaît pas les sujets qu'il abordera lors de son adresse à la nation. Selon l'agence France Presse, la prise de parole survient au moment où les tensions sont vives entre les États-Unis et l'Iran à la suite de cette guerre qui a été déclenchée le 28 février dernier. Le chef de la police de Toronto a déclaré que la fusillade meurtrière survenue cette fin de semaine, qui a coûté la vie à 2 personnes et envoyé des milliers de festivaliers se mettre à l'abri dans le centre-ville, était un acte ciblé. La police a identifié les victimes comme étant Shakan Kashi, 25 ans, et César Vernaza, 20 ans. 4 personnes ont été transportées à l'hôpital après que des coups de feu aient éclaté samedi soir lors du festival de rue Salsa en St. Clair, où, selon la police, 13 000 personnes s'étaient rassemblées. La chef nationale de l'Assemblée des Premières Nations, Cindy Woodhouse-Nepinak, a indiqué que les chefs se concentreraient sur les grands projets et sur une réunion à venir avec le premier ministre Mark Carney et les premiers ministres provinciaux. Elle a expliqué que l'approche du gouvernement fédéral en matière de développement des grands projets suscite de l'inquiétude quant à d'éventuelles menaces pesant sur les droits des Premières Nations. Elle a précisé que les Premières Nations ne s'opposent pas à la croissance économique et demandent simplement à avoir leur mot à dire lorsque le gouvernement fédéral tente de relancer l'économie. C'était vos actualités Arsenal Media.
3: Au sport, bien sûr, on surveille ce match de soccer aujourd'hui en demi-finale de la Coupe du monde de la France contre l'Espagne. C'est à 15h du côté de Arlington au Texas. La meilleure attaque contre la meilleure défensive, ça va être tout un match. Sinon, toujours au soccer, le CF Montréal va affronter les Whitecaps de Vancouver en demi-finale du championnat canadien. C'est officiel, les Whitecaps se sont qualifiés eux aussi hier. C'était presque une formalité, on vous le disait hier matin. Hier, ils ont livré un verdict nul de 1-1 au Cavalry FC, mais ils avaient gagné le match aller 4-1. Alors, ils étaient en très bonne position. Donc, au final, ils l'emportent 5-2 et vont se mesurer maintenant au CF Montréal en demi-finale. Et puis, au baseball, ben, c'était hier le concours du coup de circuit du côté du baseball majeur. Et ce soir, ben, c'est le match des étoiles, l'américaine contre la nationale. Hier, c'est Jordan Walker, les Cards de Saint-Louis, qui a remporté ce concours de coup de circuit. Côté météo, alternance soleil-nuage. Aujourd'hui, avec 60% de risque d'averse ou d'orage cet après-midi, un risque d'orage violent également. Des rafales à 50 km/h ce matin et un maximum à 32-41 avec l'humidex. Ce soir, cette nuit, quelques averses avec des orages encore. Ça cesse vers minuit. Des nuages par la suite. On a un risque d'orage violent en soirée. Des rafales à 50 km/h et un minimum à 20. Demain, mercredi, du soleil. Une belle journée, donc 28 comme maximum. Et actuellement, sur le Grand Joliette, toujours, on a 20 degrés. Le soleil s'est levé à 5h16 ce matin, se couche ce soir à 20h42 minutes.
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c'est chaud. On va peut-être vivre aujourd'hui, selon les prévisions, la journée la plus chaude de l'été. Assurément la plus chaude de l'été jusqu'à maintenant et possiblement la plus chaude de la saison. Heureusement, il y a de beaux endroits pour se rafraîchir, notamment le complexe Atlantide du côté de Saint-Calixte. On va en parler avec ma co-animatrice invitée pour les deux prochaines heures, Suzy Laprise. Ça va être intéressant, ça. C'est rafraîchissant juste de l'accueillir en studio pour nous parler du complexe. On va aussi vous offrir la chronique sécurité avec Roxane Potvin du groupe Joliette Sécurité. Et bien sûr, au travers de tout ça, le meilleur de la musique. Tout l'été, le meilleur de la musique, c'est au 103.5. Et on part l'heure de 7h avec Talk. Bon déjeuner.

0: C'est une tradition année après année. Quand l'été arrive, on accueille Suzy Laprise du complexe Atlantide à Saint-Calix dans nos studios. Bon matin, Suzy.
1: Bon matin, Sylvain.
0: Comment tu vas?
1: Ça va bien.
0: Toujours un plaisir de te recevoir en studio. D'abord, t'es souriante, alors ça, c'est, ça part bien. Et tu parles de vacances, tu parles de congés, tu parles de week-end, tu parles de chaleur. Puis c'est le fun, c'est du bonheur chez
1: oui,
0: vous.
1: Oui, ben c'est ça qu'on essaie de faire, en fait. C'est d'amener le bonheur chez les gens, pour les familles. Surtout, là, le complexe Atlantide, c'est un peu ça. T'sais, on se dit le mini Walt Disney du Québec. Mm-hmm. Non, on n'a pas de manège, mais je dirais qu'on a tout autre. Ouais. Fait qu'on parle de parc aquatique, on a un château magique, manoir hanté, un refuge animalier. T'sais, c'est vraiment l'offre divertissante qu'on a pour les familles. Là. Ouais.
0: Vous êtes en opération depuis combien d'années?
1: Ça fait 13 ans qu'on est en opération. Ouais, depuis 2013, en fait. Ouais.
0: Et on ajoute des choses à chaque année. Il y a une nouveauté d'ailleurs cette année, on va y revenir un petit peu plus tard.
1: Ouais.
0: Mais là, c'est ouvert à l'année. L'endroit?
1: Le complexe Atlantide là, se divise en trois parties.
0: Okay.
1: On dit le complexe Atlantide parce que ça regroupe tout, mais on a l'hôtel de la Cité perdue qui est le plus récent gros projet qu'on a fait. Là,
0: c'est donc il y a des lions, là?
1: Oui.
0: On va y revenir
1: oui.
0: aussi.
1: On va en parler un petit peu plus tard. Mais on a l'hôtel de la Cité perdue qui est ouverte à l'année, donc c'est possible de venir 7 jours sur 7, là, passer une nuitée avec nos fameux lions.
0: Ouais.
1: On a aussi le Family Zoo qui est un refuge animalier de plus de 350 animaux pour la faune canadienne et la faune exotique. Donc ça aussi, c'est ouvert à l'année 7 jours sur 7. Puis le complexe Atlantide, quand on parle vraiment du complexe Atlantide, on parle plus d'été. Là, on parle de la grosse saison estivale, on parle de parcs aquatiques, les grosses attractions, des vacances d'été. Là,
0: là on est dedans depuis le 20 juin.
1: Exact.
0: C'est ça, il fait chaud. On a les étés sont de plus en plus chauds partout sur la planète, notamment ici au Québec.
1: Mm-hmm.
0: C'est l'endroit pour se rafraîchir.
1: Oui, vraiment. Puis c'est ça, on est ouvert jusqu'au 30 août cet été. Puis c'est possible de passer la journée au complexe Atlantide. On ouvre à partir de 10 heures. On ferme autour de 18 heures. Puis on peut venir profiter de deux parcs aquatiques. On a vraiment des glissades d'eau pour les petits, les grands. On a une piscine à vagues. On a plusieurs bassins d'eau. Rivière tranquille pour ceux qui aiment ça un petit peu plus relax. Puis après ça, ben toute autre activité là qu'on peut faire durant l'été là pour les enfants là, c'est vraiment super. On a les jeux gonflables, on a le château magique qui est un parcours multisensoriel d'environ une vingtaine de minutes avec princesse, pirate, Père Noël à l'intérieur, le vrai.
0: Okay.
1: Le vrai.
0: Ouais.
1: On a le manoir hanté d'ailleurs. Si vous entendez un petit peu ma voix là, j'ai comme de la difficulté, c'est parce que j'ai fait le manoir hanté il y a quelques jours. Et oui, effectivement, puis là ça revient pas. Donc je vous le dis, cette année c'est quelque chose, ils ont mis la barre vraiment haute. On a vraiment une belle expérience à vous offrir cette année. Puis j'aime mieux le dire, là, ça, c'est pas fait pour les enfants. Si on se dit un complexe familial, oui, c'est familial, on accueille les enfants, on a beaucoup d'offres pour les tout-petits, mais le manoir hanté, c'est pas fait pour les tout-petits. D'ailleurs, moi, j'ai failli quitter là avant
0: c'est
1: la fin.
0: C'est pas tout le monde qui réussit.
1: Non, on a plus de 10 000 personnes là, depuis le début qui n'ont pas été capables de le terminer. Là, puis on parle d'adultes, donc on suggère fortement 12 ans et plus. C'est environ 35 minutes le parcours, puis les acteurs sont vraiment excellents à l'intérieur. Là.
0: OK. Ben, c'est ça, familial, parce que dans une famille, t'as le papa, t'as la maman, t'as des enfants qui sont jeunes, t'as des garçons, t'as des filles, des ados, des plus vieux.
1: Mm-hmm.
0: Donc, ceux qui veulent relaxer, tu le disais tantôt, c'est possible, tant au parc aquatique là, que dans différents endroits sur le site, mais ceux qui veulent des sensations fortes, on retrouve ça aussi.
1: Oui, exact. Ben, comme le manoir hanté, mais il y a les grandes glissades d'eau aussi à sensations fortes là, qu'on a ajoutées dans les dernières années. Il y a la structure aérienne aussi, là, donc qui est comme avec des harnais à poulies, donc pour les enfants là, qui aiment un peu plus les hauteurs. Okay. On a vraiment pour tous les goûts, là, en fait. Puis, c'est sûr que là, je nomme beaucoup de choses. Donc, on se dit, Colin, en une journée, il faut être organisé, hein? Effectivement, je vous dirais
0: qu'on peut dormir sur place.
1: On peut dormir sur place. Donc, on peut réserver pour le camping. On a des roulottes de location aussi prêtes à camper. On a des chalets aussi, c'est possible. Puis, il y a l'hôtel juste à côté, si jamais.
0: La clientèle type, ça ressemble à quoi? Oui, il y a les familles, mais j'imagine qu'un, je sais pas, moi, une gang de chums, une gang des groupes de filles, de gars, d'adolescents peuvent avoir beaucoup de plaisir aussi. Sans les parents chez vous. Là.
1: Oui, vraiment. Là, si vous voulez venir en gang d'amis, là, c'est sûr que du moment que vous aimez les animaux, vous aimez les glissades d'eau. On a une belle programmation aussi durant l'été avec des feux d'artifice tous les samedis. Fait, juste venez voir les spectacles, ça vaut la peine. Là.
0: Clientèle qui nous vient de la région et de l'extérieur, j'imagine aussi.
1: Oui, exact. D'un peu partout à travers le Québec. C'est sûr que pour passer la journée, là, je dirais à une heure de Montréal, là, ça se fait super bien.
0: Ouais, ouais.
1: Mais après ça, je vous conseille de venir passer peut-être une nuit ou deux là, au complexe.
0: Pour tout voir, Puis profiter de tout, c'est ça. Donc une journée, c'est ça. Faut faire ça vite si on veut profiter de tout en une seule journée. Écoute, tu passes les deux prochaines heures avec moi. On va s'attarder dans les prochains segments sur chacun des éléments qu'on retrouve chez vous. Ça marche?
1: Avec plaisir.
0: OK, super, merci.

0: 32 degrés, c'est ce qu'on nous annonce aujourd'hui. 41 comme température ressentie. Demain, une autre journée chaude. 28 comme maximum. 31 avec humidex. C'est une semaine chaude. Et puis, je vous le disais, il y a des endroits pour se rafraîchir, profiter de l'été dans la région. On a une co-animatrice invitée jusqu'à 9h ce matin. Suzy Laprise du complexe Atlantide à Saint-Calixte. Suzy, quand on a une entreprise comme ça avec des activités... estival, extérieur, on est dépendant de la météo. Mais ce qui est plaisant chez vous, c'est que oui, il y a des activités intérieures, mais il y a un paquet de choses à faire aussi pour les journées là, où c'est plus nuageux. Là.
1: Oui, exact. T'sais, souvent, on pense, quand on parle du complexe Atlantide, je pense qu'on commence à se faire connaître, là, surtout dans la région. Ça fait plusieurs années que je viens en parler, donc les gens nous connaissent. Mais on nous voit vraiment
0: beaucoup,
1: comme...
0: Hein,
1: oui, on est identifié comme un parc aquatique. Mais on n'est pas juste ça. Fait que les gens, ils se disent, on va attendre à la plus belle journée, quand il fait vraiment soleil, quand il fait chaud, pour aller en profiter. Puis je comprends ce côté-là, quand on aime vraiment le côté aquatique. Mais si on aime faire autre chose avec les enfants, ça vaut la peine de venir chez nous, même si c'est un petit peu plus nuageux, même si c'est un petit peu plus froid. On reste ouvert, le beau temps, mauvais temps. C'est vraiment juste quand il y a des orages qu'on doit fermer les bassins d'eau, là, par mesure de sécurité. Mais sinon, là, on parle juste de faire le Family Zoo, ça prend environ 2 heures faire le tour. Ensuite, on a les jeux gonflables pour les enfants qui peuvent évidemment passer la journée dedans.
0: C'est
1: vraiment cool parce que c'est clôturé. Fait que là, on a une vingtaine de jeux gonflables. Les enfants s'amusent là-dedans. Les parents là peuvent lire un petit livre en attendant. C'est super. La structure aérienne aussi là, qui est le fun pour grimper à l'intérieur. On parle du château magique qui est une vingtaine de minutes à l'intérieur, le manoir hanté. Et donc, ça fait quand même beaucoup de choses à voir. Tous les terrains sportifs qu'on a sur place, mini-pot intérieur, mini-pot extérieur. On parle de terrains de volleyball. On a des nouveautés aussi cette année. On a fait plusieurs améliorations. Donc, ça vaut la peine. Juste le Family Zoo, il est asphalté maintenant au complet. Donc, c'est vraiment plus facile de se déplacer avec les poussettes ou avec les chariots. Donc, ça, c'est vraiment apprécié des visiteurs présentement, puis on a notre passage piétonnier aussi là, tout au long pour se rendre d'un parc aquatique à l'autre là, qui est asphalté jusqu'au Family Zoo. Puis cette année, on est en train de faire une petite construction. Là, s'il y en a qui sont sur le site ou qui sont passés, là, ils ont vu là, proche de la quai du camping, là, on est en train d'ajouter des petites structures. Donc ça va venir après l'été. On va appeler ça la zone plus. Donc il va y avoir plusieurs modules de jeux pour les enfants là, pour qu'ils puissent s'amuser à l'intérieur qui sont pas de type aquatique. Donc il va ajouter justement à l'offre quand on a des températures un petit peu plus froides.
0: Ouais. On apporte son lunch, il y a des restaurants sur place?
1: Il y a un restaurant sur place. Okay. On a plusieurs food trucks aussi. On a ajouté un food truck à l'intérieur du Family Zoo. On a un food truck à la piscine à vagues. Donc, on a plusieurs possibilités là, pour tous les goûts. On a un dépanneur sur place aussi, mais on accepte les lunchs sans problème. On a plusieurs aires de table à pique-nique là, pour pouvoir dîner sans problème. Puis, si vous voulez, vous pouvez toujours aller au restaurant de l'hôtel de la Cité perdue aussi, qui est à moins de 5 minutes là, du complexe Atlantide pour un bon repas là, au restaurant là, pour se faire servir.
0: OK, on peut aller souper au resto même si on ne dort pas à l'hôtel.
1: Oui, 100%.
0: OK, donc ceux qui auraient une petite crainte de dire « moi, dormir avec les lions », on peut... essayer d'abord d'aller souper.
1: Puis quand on passe devant là, pour aller au restaurant, on voit les lions aussi. Okay, parce qu'à l'intérieur de l'hôtel, dans le hall d'entrée, on peut voir des lions. Fait que là, on peut avoir un petit œil.
0: Un aperçu de ce que c'est.
1: Exact.
0: Parfait, vous en sortez vivant, vous dites c'est pas si pire. Tellement c'était impressionnant, c'était trippant. On va venir dormir maintenant la prochaine fois.
1: Exact.
0: Il y a location de voiturettes de golf.
1: Oui,
0: également.
1: C'est ça. On a plusieurs services sur place. Là, on parle de buanderie, voiturettes de golf. Donc, pour ceux qui préfèrent moins marcher, parce que c'est quand même grand le complexe Atlantide, faut le dire. Là. Ouais. Ceux qui viennent passer plusieurs nuitées vont apporter peut-être leur vélo. Malheureusement, les vélos et les trottinettes électriques sont interdits. Là, considérant qu'on est vraiment un gros complexe, on a beaucoup de gens sur place, donc on priorise la sécurité. Mais
0: ben
1: les voiturettes de golf, il n'y a pas de problème. Là, vous pouvez en louer une chez nous.
0: C'est une entreprise familiale.
1: Oui, exact. Oui,
0: combien d'employés qui travaillent là?
1: On a environ 300 employés durant l'été. On est vraiment une belle gang. Puis oui, Tommy Gagnon est un des copropriétaires avec Alain Turcotte. Puis les enfants là, des propriétaires là, travaillent dans l'entreprise avec nous. Là. Donc oui, c'est une belle entreprise familiale.
0: Vous êtes des passionnés d'animaux et du bien-être animal également. Souvent, des gens ont des réticences à aller au zoo parce qu'on... faut savoir, on va revenir dans le prochain segment sur le Family Zoo et la raison d'être du Family Zoo et pourquoi on accueille des animaux chez vous. Bon début de journée, il est 7h22 minutes.
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14: Ouais, circulation, la 40 rejoint Montréal, ça va bien, c'est facile. Par contre, direction est, un peu avant la 131, là, entre la 343 et puis la 131 à la Valtrie, il y a une petite congestion et des travaux dans le coin, donc ça crée une petite congestion. Une fois la 131 dépassée, ça va super bien. Oui, pour revenir à Montréal, donc 40 ouest, c'est facile. Une fois rendu à Montréal, c'est facile aussi jusqu'à l'échangeur en joue, pas de problème. Rue Notre-Dame à Repentigny pour le pont Le Gardeur, facile aussi. Même chose pour la 25, même chose pour la 640. 25, un petit peu d'hésitation après le pont de l'île Saint-Jean, là, mais c'est rien de majeur. Le Grand Joliette actuellement, c'est facile aussi.
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18: Bon début de journée, ici Jessica Potsou.
13: La chef nationale de l'Assemblée des Premières Nations, Cindy Woodhouse-Nepinak, a indiqué que les chefs se concentreraient sur les grands projets et sur une réunion à venir avec le premier ministre Mark Carney et les premiers ministres provinciaux lorsque l'Assemblée générale annuelle de l'APN s'ouvrira aujourd'hui. Madame Woodhouse-Nepinak a expliqué que l'approche du gouvernement fédéral en matière de développement de grands projets suscite des inquiétudes quant à d'éventuelles menaces pesant sur les droits des Premières Nations. Elle a précisé que les Premières Nations ne s'opposent pas à la croissance économique et demandent simplement à avoir leur mot à dire alors que le gouvernement fédéral tente de relancer l'économie. Chez nous, un homme de 39 ans a été condamné à 12 ans de prison après avoir plaidé coupable à une accusation d'homicide involontaire relativement à la mort de sa conjointe survenue en mai 2024 à Terrebonne. Sébastien Lapointe a reconnu avoir étranglé Marie-Claude Raymond. Il faisait initialement face à une accusation de meurtre au deuxième degré. Le drame s'est produit après une dispute au domicile du couple. C'est l'accusé lui-même qui a communiqué avec les policiers pour signaler le décès de sa conjointe. Du côté de Joliette, la ville a annoncé qu'elle investira 122 millions de dollars dans les trois prochaines années dans le cadre de son programme triennal d'immobilisation 2027-2028-2029. Ces investissements ont pour but de maintenir les infrastructures municipales, de soutenir le développement et de répondre aux besoins de la population. Dès 2027, la ville prévoit investir plus de 37,5 millions, dont 80 % seront consacrés au maintien des actifs municipaux. Pour terminer, la Société de l'assurance automobile du Québec annonce le maintien du comptoir virtuel à Saint-Michel-des-Saints. L'horaire de ce dernier sera toutefois modifié en raison d'enjeux ponctuels de ressources humaines. Rappelons que la SAAC a mis en place ce comptoir virtuel sur rendez-vous au mois de mai afin de permettre à la clientèle de la Haute-Matawinie d'effectuer plusieurs transactions avec l'aide d'une ressource sur place. Voilà, ça complète. 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
14: OK, à côté météo, on a un risque d'orage violent aujourd'hui. On va y revenir dans les prochaines minutes. Mais d'abord, au sport, vous dire qu'on avait hier le concours du coup de circuit au baseball majeur dans le cadre du match des étoiles. Toujours très spectaculaire. Jordan Walker, des Cards de Saint-Louis, a remporté l'épreuve. Et ce soir, ben, c'est le match, l'américaine contre la nationale. Mais avant ça, il y a un gros match de soccer qu'on va surveiller aujourd'hui en Coupe du Monde, en demi-finale. La France contre l'Espagne. On joue à Arlington, au Texas. Deux très, très bonnes formations qui s'affrontent. Et à vous dire qu'au hockey, Ligue américaine, Daniel Jacob a été nommé hier entraîneur-chef du Rocket de Laval, va succéder à Pascal Vincent. Côté météo, oui, une belle journée. Alternance soleil-nuage, mais on a un 60 % de risque d'averse et d'orage en après-midi, avec un risque d'orage violent, des rafales de vent 50 km/h. Donc, c'est chaud, mais ça va tomber. 32 le maximum aujourd'hui, 41 avec humidex. Ce soir, cette nuit, quelques averses avec des orages. Ça cesse vers minuit. Des nuages par la suite. On a un risque d'orage violent également en soirée. Des rafales à 50 km/h, minimum à 20. Minimum à 20, le plus chaud qu'on aura ça la nuit prochaine. Demain, du soleil avec un maximum à 28. Actuellement, sur le Grand Joliette, on a 21 degrés. Et on va saluer ce matin tout particulièrement les gens qui nous écoutent du côté de Saint-Didas, du côté de Mascouche et du côté de Sainte-Geneviève-de-Berthier. Vous passez une très, très belle journée, OK? T'as dit? 21, oui, au mercure. Ce qu'on ressent avec l'humidex, 27 degrés actuellement. Ce sera possiblement la journée la plus chaude de l'été. Assurément la plus chaude jusqu'à maintenant et possiblement la plus chaude de l'été. En jour de chaleur accablante, comment est-ce qu'on fait pour protéger les travailleurs? On va en parler dans la chronique sécurité dans les prochaines minutes avec Roxane Potvin du groupe Joliette Sécurité. Mais d'abord, c'est Chabouzi.

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1: Oui, certainement, chronique sécurité avec Roxane Potvin. Bon matin, Roxane.
2: Bon matin.
1: Roxane qui est directrice générale adjointe pour le groupe Joliette Sécurité. Et on parle ce matin de ces journées de chaleur accablantes. On pense aux travailleurs qui doivent travailler à l'extérieur toute la journée. Qu'est-ce que ça représente pour ces travailleurs une journée chaude comme celle d'aujourd'hui?
2: Ben, c'est une situation à prendre extrêmement au sérieux. Quand on travaille au soleil ou même dans un environnement qui pourrait être à l'intérieur sans climatisation, donc dans un environnement chaud, le corps, il doit redoubler d'efforts pour se tempérer et rester à sa température normale. Mm-hmm. Donc, sans précaution, ben, ça peut mener, là, à ce moment-là, de la déshydratation, à de l'épuisement par la chaleur ou encore là, plus sérieusement, à un coup de chaleur.
1: On parle de l'importance de s'hydrater toujours, mais un travailleur de construction doit boire une journée comme aujourd'hui le combien de verres d'eau, combien d'eau?
2: Bien, tout d'abord, il faut savoir qu'il ne faut pas attendre d'avoir soif pour boire.
1: Ouais, c'est ce qu'on dit,
2: donc, souvent, on attend d'avoir soif et c'est là que ça devient déjà problématique. Lors d'un travail physique ou d'un travail là, dans des fortes chaleurs, on recommande un 250 à 500 millilitres d'eau par heure, donc une à deux tasses l'heure. Puis parfois même davantage selon la chaleur et le niveau là, de travail physique et les conditions de travail. Donc, l'idéal, c'est de prendre quelques gorgées aux 15 à 20 minutes plutôt que de prendre une grosse quantité tout d'un coup.
1: Il y a aussi des boissons sportives commerciales. Est-ce qu'il y a des alternatives à ces boissons?
2: Ben oui, on peut facilement se préparer une boisson comme ça à la maison.
1: À la maison.
2: Il y a plein de recettes sur le net, mais une très simple, c'est une tasse d'eau froide, un quart de tasse de jus d'orange ou de citron, deux cuillères à soupe de sucre ou de miel avec un quart de cuillère à thé de sel. C'est une façon simple et économique d'aider le corps à se réhydrater et à garder là, tous nos électrolytes durant la journée.
1: L'hydratation, c'est une chose. J'imagine que l'équipement peut faire aussi une différence.
2: Oui, plusieurs personnes ignorent, mais il y a des vêtements qui sont conçus pour ce type de température-là. Donc, l'objectif, c'est d'assurer confort et d'aérer un peu le travailleur.
1: Un peu comme les gens qui partent en randonnée, là, puis tout ça.
2: Exactement.
1: Ouais.
2: Donc, on peut avoir des chandails en mèche, mais on a aussi, pour ceux qui nous suivent sur Facebook, on a aussi des dossards à ce moment-là qui sont en mèche. Donc, un tissu qui est en filet, qui est respirant. Donc, à ce moment-là, ça permet une meilleure circulation de l'air, puis ça retient moins la chaleur pour le travailleur.
1: Le casque de sécurité est souvent obligatoire. Il y a d'autres accessoires qui peuvent aider?
2: Ben oui, parce qu'on s'entend quand il fait chaud, c'est pas super le fun de porter un casque.
1: Ouais.
2: Premier accessoire qui peut se porter aussi sans le casque, c'est un bandeau avec une bande en mousse. Donc, ça se porte dans le front et ça permet d'absorber les gouttes de sueur avant qu'elles nous tombent dans les yeux. Donc, à ce moment-là, ça nous assure un meilleur confort puis évidemment une meilleure visibilité pour le travailleur. Également, on a des sangles en mousse coussinée qui s'attachent après les sangles de plastique du casque de sécurité. Donc, en plus d'absorber la transpiration du travailleur, bien, ils réduisent les points de pression sur la tête et ça augmente là, le confort tout au long de la journée. En plus, ces bandes-là, bien, elles sont réutilisables, lavables à la machine. Donc, ça facilite l'entretien et ça prolonge leur durée de vie.
1: Je me trompe ou il y a des foulards également qu'on peut des foulards rafraîchissants là autour du cou.
2: Ça c'est vraiment un produit coup de cœur là d'ailleurs, on en a donné certaines années à nos joueuses de baseball. Là ils ont l'air de rien comme ça, mais dedans c'est des petites billes en gel et quand les billes sont activées par l'eau, ben à ce moment-là ça gonfle et donc on le trempe quelques minutes dans l'eau et
1: simplement.
2: À ce moment-là,
1: et
2: en ce moment-là ensuite on se l'attache dans le cou et ça nous garde une sensation de fraîcheur pendant plusieurs heures. Le cou, c'est vraiment une zone où il y a plusieurs vaisseaux sanguins qui passent. Donc, ça aide à mieux supporter la chaleur.
1: La nuque, on le voit aussi avec les coups de soleil. Là, la nuque est souvent exposée toute la journée.
2: Il y a différents accessoires qui se vendent. Là, j'en ai emmené seulement un. Mais c'est comme un bandeau qui se clipse après le casque et qui va aller protéger la nuque du soleil. Parce qu'évidemment, on ne veut pas se mettre un foulard dans le cou. On a déjà assez chaud. Mais ça, c'est léger. Puis ça va vraiment aller protéger la nuque du soleil à ce moment-là.
1: OK. Il y a des signes à surveiller, j'imagine, là, pour le travailleur là, et qui lui disent c'est peut-être le temps de prendre une pause.
2: Oui, c'est ça, pour soi-même ou pour ses collègues hein, dans les journées comme ça, on doit regarder aussi nos collègues. Les principaux signes, ben c'est les étourdissements, les maux de tête, les nausées, les crampes musculaires, la fatigue excessive ou la confusion. Donc, si un collègue semble désorienté ou agit de façon inhabituelle, ben il faut intervenir rapidement. La chaleur, là, ça ne doit pas être pris à la légère.
1: Et ton mot de la fin?
2: Avec les températures élevées aujourd'hui, on rappelle aux travailleurs puis aux employeurs que la prévention, ben, ça demeure notre meilleur outil. On s'hydrate, on prend des pauses à l'ombre, on surveille nos collègues, puis on utilise des équipements qui sont adaptés à la chaleur. La productivité, évidemment, c'est important, mais rien n'est plus important là, que de revenir à la maison en santé à la fin de la journée.
1: Effectivement. Roxane Potvin du groupe Joliette Sécurité, merci beaucoup.
2: Merci.
1: Toujours un plaisir. 7h43 minutes.
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0: Jusqu'à 9h, ma co-animatrice invitée ce matin, comme à chaque année, Suzy Laprise du complexe Atlantide à Saint-Calixte, parce que c'est l'endroit à visiter durant l'été. Au moins une fois, il y a tellement de choses à faire et à voir. Et on le disait tantôt, Suzy, qu'il fasse beau, qu'il fasse moins beau, activité intérieure, activité extérieure, mais quand il fait vraiment beau, il faut aller profiter des activités aquatiques. Et c'est un été chaud qu'on a. Mais il y en a pour tous les goûts, tu le disais tantôt. Parle-moi, rappelle-moi tout ce qu'on trouve chez vous.
1: Oui, mais en fait, le complexe Atlantide, présentement, on est ouvert. Donc, d'ailleurs, je m'en vais là après. On est ouvert à tous les jours là, jusqu'au 30 août. Puis, on a parc aquatique, on a des jeux gonflables, on a un parcours aérien, on a un château magique qui est vraiment beau à voir. Là, c'est multisensoriel, les décors sont vraiment impressionnants. On a princesse pirate à l'intérieur. Donc, juste pour les décors, ça vaut la peine. Là, peu importe l'âge que vous avez. Si vous avez votre cœur d'enfant, encore, vous allez pouvoir passer le bateau pirate du méchant James Pratt. Sinon, on a le manoir hanté là, pour les plus courageux. D'ailleurs, si vous entendez ma

0: voit là, qu'il y a un petit peu de difficulté ce matin, c'est parce que j'ai fait le manoir hanté il y a quelques jours, puis je m'en suis pas ressortie.
1: Tu fais des shows.
0: Oui, exact,
1: des cris.
0: Exact. Ouais, oui, okay. les cris et tout, le malgré moi, je me suis fait prendre au jeu. Cette année, les acteurs sont vraiment à un autre niveau.
1: Okay.
0: Puis on a aussi le Family Zoo qui est ouvert à l'année, qui est un refuge animalier. C'est de ça que je veux parler davantage.
1: Ouais, c'est ça, parce que il y a une mission derrière ça, il y a une fondation, puis tout ça. Vous avez un amour fou pour les animaux, et puis qu'est-ce qui parle-moi de l'hôtel de la Cité perdue, tu me racontais ça hors d'onde. Pourquoi l'hôtel est né?
0: Oui, ben d'où ce que ça appartient en fait. Le complexe Atlantide là est ouvert depuis 2013.
1: Ouais.
0: Puis avec les années, on avait une petite fermette. Donc on accueillait des petits animaux là comme des chèvres, des poules,
1: okay,
0: des cochons et tout
1: ouais.
0: ça. Puis tranquillement, on a vu qu'il y avait un besoin parce qu'on recevait des animaux dans le besoin, des animaux de la faune canadienne, donc uh-huh. Des animaux blessés et tout. Puis le propriétaire, ça a toujours été un amoureux des animaux. Puis il a découvert que ouais, je pense qu'il y a un besoin dans la région là pour pouvoir aider plus d'animaux. Donc on a ouvert le Family Zoo en 2019.
1: Parce que c'est un refuge, on les guérit d'abord.
0: Exact, exact. Okay. On est un refuge animalier, donc la plupart de nos animaux sont accueillis là, ils vont être soit blessés, c'est soit qui ont besoin d'aide, ils ont des problèmes de santé, ils ont des conditions de vie difficiles.
1: Okay.
0: On va être affilié à d'autres refuges animaliers aussi que pour X Y raison, ils ont pas été capables de prendre en charge l'animal ou au niveau des coûts, ça coûte excessivement cher s'occuper de ces animaux-là. T'sais, c'est pas juste les guérir, c'est des soins vétérinaires, c'est des médicaments, c'est de faire des opérations. Ça a des coûts derrière ça. La nourriture aussi, là, juste un lion peut manger 10 à 15 livres de viande par jour. Donc, imaginez le nombre de nourriture qu'on doit donner là, présentement au complexe Atlantide et à l'hôtel de la Cité perdue, comme tu as nommé.
1: Ouais.
0: On a 29 lions au total. Ça mange énormément de viande. oui, c'est ça. Derrière les coûts, c'est pour ça qu'on est une fondation aussi là, donc que les gens peuvent venir nous visiter pour nous aider dans ça. Là, présentement, le Family Zoo, comme c'est très cher, c'est le complexe Atlantide qui injecte des fonds dans le Family Zoo parce que
1: il est pas autosuffisant. Je comprends les profits qu'on fait avec le comprends.
0: Ouais. Exact, on n'a pas le choix de réinvestir.
1: Ouais.
0: Puis c'est ce qu'on fait. Puis on a beaucoup d'aide aussi au niveau de la nourriture. Là, on a de l'aide de certaines épiceries, donc tout qu'est-ce qui peut plus qui est un peu trop magané là pour les clients, pour nous les humains, ben nous on peut le donner aux animaux, donc on va faire des tournées d'épicerie qu'on appelle, puis on va aller chercher la nourriture, donc ça nous donne un gros coup de main. Mais une autre façon d'aider le Family Zoo, c'est de venir nous visiter. Les animaux, c'est des animaux qui sont la plupart nés en captivité, donc ils peuvent pas retourner en nature, sont habitués avec les humains, puis ils apprécient le contact humain. Puis il y en a d'autres au contraire qu'on va recevoir de la faune canadienne qu'on peut retourner en nature. Donc, on a une partie du Family Zoo qui est non visible aux clients, qu'on va vraiment conserver là, à part des contacts humains pour pouvoir les retourner en nature. Donc, on les guérit, on en prend soin, puis on va faire de la réhabilitation nature. Ouais.
1: Parle-moi des lions et de la période COVID-19.
0: Oui. Quand on a ouvert le Family Zoo, c'était en 2019. Donc, juste avant la COVID, on avait deux trios de lions. Donc, on avait 6 lions. On avait un mâle, deux femelles lion blanc et un mâle, deux femelles lion brun.
1: Okay.
0: Et avec la COVID, on n'était pas une priorité, nous, pour envoyer nos animaux se faire opérer. Là, c'est nouveau qu'on a une clinique vétérinaire sur place. Là, ça fait quand même quelques années. Mais au début, on n'avait pas cette clinique-là. Donc, on pouvait pas faire nos propres opérations. Comme on n'était pas une priorité, mais ça l'a attendu. Et durant cette période de temps, ben, nos animaux, ils ont copulé.
1: Okay.
0: Ils ont fait plusieurs bébés lions.
1: Okay.
0: On s'est retrouvé avec un problème, un beau problème au final. C'est pourquoi on a autant de lions maintenant. Là. Donc, plus une vingtaine de bébés lions sont nés là, à travers les dernières années. Puis, on avait un besoin en hébergement. Donc, nous, nos chalets et nos roulottes prêtes à camper sont loués plus d'un an d'avance maintenant au complexe Atlantide.
1: Okay,
0: donc, on comprenait qu'il y avait un besoin d'hébergement dans la région. Il n'y en a pas beaucoup non plus. Donc,
1: donc
0: on a
1: D'un côté, le besoin d'hébergement. De l'autre, on a trop de lions.
0: Trop de lions. On voulait pas les donner, les vendre. Ouais. C'était pas dans nos valeurs. On veut pas. Le propriétaire a développé un lien avec ces lions-là aussi, là, parce que des fois, les mères vont rejeter leurs lions. Donc, pour les protéger, on va les enlever de la maman parce qu'ils vont les blesser. Ils vont pas s'en occuper. Okay. Donc, on a dû les recueillir la plupart, là, puis les sevrer. Ce qui a fait en sorte qu'on développe un lien avec ces animaux-là. Ouais, ouais. Donc, on les a gardés avec nous. On a créé deux géantes enclos. Je dis géants parce qu'ils ont vraiment énormément d'espace. Puis, de chaque côté des chambres, on peut voir les lions maintenant qui sont les bébés des lions du Palais Bisou. Les originaux, qu'on peut dire.
1: OK. Ouais. Donc, on va y revenir tantôt à cet hôtel de la Cité perdue. Là, ça vous tente de vivre une expérience assez particulière. On est jusqu'à 9h ce matin avec Suzy Laprise du complexe Atlantide. C'est du côté de Saint-Calixte.
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1: Ouais, circulation, la 40, d'abord rejoindre Montréal. Pour ce qui est du pont Charles-de-Gaulle, c'est facile, c'est ouvert jusqu'à l'échangeur Anjou. Par contre, 40 en direction ouest, donc vers Trois-Rivières, à l'approche de la 131, il y a des travaux. Et ça congestionne de plus en plus lente, la 343 et la 131. Une fois la 131 dépassée, ça va bien. Sinon, 640, ça va bien. 25 sud, ça va bien. Petite congestion sur le chemin Gascon à Mascouche venant de la Plaine vers la 640. Et c'est bien installé aussi 131 sud. Ça commence à Notre-Dame de Lourdes avant le rang Sainte-Rose. C'est une bonne congestion là, jusqu'au rang de la première chaloupe.
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2: Bonjour, ici Michel Scarpino. Voici le bilan de l'actualité. Le gouvernement fédéral transférera à Québec 70,8 millions de dollars sur 5 ans provenant du Fonds pour la santé mentale des jeunes. Cette enveloppe contribuera notamment à la création de 4 nouveaux sites d'aire ouverte ainsi qu'un site mobile. Il existe actuellement 48 sites d'aire ouverte au Québec. Ces endroits s'adressent aux jeunes de 12 à 25 ans et offrent des services gratuitement avec ou sans rendez-vous. Le président américain Donald Trump fera une adresse à la nation jeudi, au moment où les affrontements avec l'Iran ont repris de leur intensité. C'est ce qu'il a fait savoir sur sa plateforme Truth Social. On ne connaît pas les sujets qu'il abordera lors de son adresse à la nation. Selon l'agence France Presse, la prise de parole survient au moment où les tensions sont vives entre les États-Unis et l'Iran à la suite de cette guerre qui a été déclenchée le 28 février dernier. Le chef de la police de Toronto a déclaré que la fusillade meurtrière survenue cette fin de semaine, qui a coûté la vie à 2 personnes et envoyé des milliers de festivaliers se mettre à l'abri dans le centre-ville, était un acte ciblé. La police a identifié les victimes comme étant Shakan Kashi, 25 ans, et César Vernaza, 20 ans. 4 personnes ont été transportées à l'hôpital après que des coups de feu aient éclaté samedi soir lors du festival de rue Salt Sound St. Clair, où, selon la police, 13 000 personnes s'étaient rassemblées. La chef nationale de l'Assemblée des Premières Nations, Cindy Woodhouse-Nepinak, a indiqué que les chefs se concentreraient sur les grands projets et sur une réunion à venir avec le premier ministre Mark Carney et les premiers ministres provinciaux. Elle a expliqué que l'approche du gouvernement fédéral en matière de développement des grands projets suscite de l'inquiétude quant à d'éventuelles menaces pesant sur les droits des Premières Nations. Elle a précisé que les Premières Nations ne s'opposent pas à la croissance économique et demandent simplement à avoir leur mot à dire lorsque le gouvernement fédéral tente de relancer l'économie. C'était vos actualités Arsenal Media.
3: Oui, on parle de sport et on commence bien sûr avec ce match aujourd'hui, la France contre l'Espagne. On est en demi-finale à la Coupe du monde de soccer. On joue du côté de Arlington au Texas. Toujours au soccer, le CF Montréal qui va affronter, comme prévu, les Whitecaps de Vancouver en demi-finale du championnat canadien. Les Whitecaps, ils ont livré hier un verdict nul de 1-1 au Cavalry FC, mais ils avaient gagné le match aller 4-1. Donc, ils étaient en très, très bonne position hier soir. Et ils vont se mesurer au CF Montréal lors du prochain tour. Et vous dire que ce soir, on a le match entre l'Américaine et la Nationale du côté du baseball, le match des étoiles. Hier, c'était le concours de coups de circuit. Et ça a été remporté par Jordan Walker, les Cards de Saint-Louis. Côté météo, alternance soleil-nuage aujourd'hui avec 60% de risque d'averse ou d'orage en après-midi. On a un risque d'orage violent, des rafales à 50 km/h et un maximum à 32, 41 avec humidex. Ce soir, cette nuit, quelques averses avec des orages encore, ça cesse vers minuit. Des nuages par la suite, il y a un risque d'orage violent en soirée, des rafales à 50 km/h, minimum à 20. Demain, c'est beau, c'est du soleil, maximum 28, donc beau et chaud. Actuellement, sur les Grandes Joliettes, on a 22 degrés. Le soleil s'est levé à 5h16 ce matin, se couche ce soir à 20h42.
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très certainement les 100 000 matins du haut 103.5 édition du mardi. Nous sommes le 14 juillet. Bonne fête à nos cousins français, nos cousines françaises. Vous passez une belle journée. Je pense qu'on va regarder un match de soccer aujourd'hui, hein? Et que je pense que oui. On est là jusqu'à 9 heures avec Suzy Laprise du complexe Atlantide. C'est du côté de Saint-Calix. C'est l'endroit à visiter cet été. C'est la place, vraiment. On vient de partout au Québec pour y séjourner ou y passer une journée. Et nous, ben, on a la chance d'avoir ça chez nous. On va y revenir donc dans les prochaines minutes. On va aussi vous offrir le hit Grand Bajou, retour en 1993 ce matin. Mais d'abord, pour vous faire peur un peu en partant là, c'est Tame Impala avec Dracula.

0: Ça vous tente d'avoir peur, ça vous tente d'être impressionné, de vous rafraîchir, de voir des princesses, de faire différentes activités. On a tout ça du côté du complexe Atlantide. C'est chez nous à Saint-Calixte. Suzy Laprise et ma co-animatrice invitée jusqu'à 9h. Suzy, on va parler... Emmanuel Murray est avec nous d'ailleurs. Bon matin, Emmanuel.
1: Bon matin, Sylvain.
0: On va parler de la clientèle aux besoins particuliers et de l'accessibilité qu'il y a chez vous.
2: Oui, exact. Et en fait, le complexe Atlantide, là, on a vraiment tout offre et pour toutes les clientèles. Là, on parle pour les adultes, pour les enfants, pour les adolescents, mais on parle aussi des clientèles avec des besoins particuliers. Pourquoi Emmanuel est avec nous? Je ne sais pas si tu veux en parler.
1: Avec plaisir.
2: T'es une de nos clientes fidèles au complexe Atlantide.
1: C'est pas un secret pour personne. Je suis maman d'une enfant autiste et je suis impliquée beaucoup au niveau de la société de l'autisme. Je suis administratrice. Et tout nouvellement, dans le fond, ma fille bénéficie de certains services au répit de Gabi. Et tu sais, moi, je le vois au quotidien quand on envoie nos enfants en activité ou quand nous, on fait une activité parent-enfant avec les associations. On arrive sur le site. Un, c'est ultra sécuritaire. Il y a des sauveteurs partout. Il y a des guides de sécurité. Et tout est adapté selon les âges et selon les restrictions de chacun. Fait que quand on rentre sur le site, là, il y a un poids énorme qui s'enlève au niveau des épaules des parents parce qu'on dit on va passer une belle journée parce que tout est bien encadré. Mm-hmm. Il y a de l'espace entre les tables à pique-nique. Il y a des espaces qui sont à l'abri du soleil. Quand on va aux glissades, le temps d'attente est quand même vraiment court. Pour vrai, c'est un clé en main, puis c'est surtout des soucis de moins pour nos familles quand on va en activité, là.
0: Emmanuel, as-tu eu l'occasion de dormir à l'hôtel de la Cité?
1: Non, mais c'est quelque chose qu'on fait cet été dans nos vacances.
0: Oui. Ah oui, OK, OK.
1: Les enfants ne savent pas. J'espère vraiment qu'il n'y a personne qui n'allume rien. Mais c'est pas grave. Cet été, dans nos vacances, on s'en va séjourner à l'hôtel de la Cité perdue. C'est une demande que nos enfants ont depuis, dans le fond, la création de l'hôtel. Ouais. Parce que, tu sais, j'ai la chance de collaborer avec le complexe Atlantide depuis 6 ans. Moi, j'ai vu tous les projets naître.
0: Ouais.
1: Et là, les enfants nous ont dit l'année passée, on aimerait ça. Mais tu sais, faut-tu le planifier à l'avance parce que pour vrai, c'est booké, là. Tu sais, c'est pas tout le temps libre, là, surtout dans les vacances. Fait que durant nos vacances à la fin, à où on sera à l'hôtel de la Cité perdue.
0: Parle-moi-en de cet hôtel, Suzy, hôtel particulier.
2: Ben l'hôtel, en fait, on voulait en parler un petit peu plus davantage. On a 83 chambres avec vue sur les lions. Et on a un restaurant aussi thématique, là, avec une expérience immersive. Je vais pas donner toutes les punches, là, Emmanuel. Tu vas pouvoir le vivre.
0: Ça,
2: le découvrir. Puis d'ailleurs, nos chambres aussi sont accessibles aux personnes ayant des besoins particuliers ou les personnes handicapées. On a des chambres là, qui sont adaptées pour ça. On a un parc aquatique intérieur aussi avec des glissades d'eau et une piscine. Donc, si jamais il fait plus froid à l'extérieur, il y a possibilité là, de pouvoir en profiter à l'intérieur. Puis, on peut jumeler le forfait là, tout inclus du complexe Atlantide là, qui est plus avantageux, qui est comme à rabais quand on loue une chambre d'hôtel pour pouvoir profiter là, du côté du complexe avec le Family Zoo et tout ça.
0: Mais parle-moi des lions.
2: Les lions, c'est les lions qu'on veut parler. Ben, dès le hall d'entrée, là, dès qu'on rentre dans l'hôtel, la première chose qu'on voit, c'est des lions.
0: Okay.
2: Donc, on a comme un enclos extérieur qui est connecté avec l'intérieur. Donc, les lions peuvent se promener de l'extérieur à l'intérieur.
0: Est-ce que les chambres au rez-de-chaussée?
2: Oui, okay. C'est ça, nous les lions, l'hôtel en fait, là, quand on veut louer une chambre, habituellement dans tous les hôtels, ce qu'on veut, c'est être le plus haut possible, parce qu'on veut la meilleure vue, c'est ça qu'on veut d'habitude. De nous, chez nous, on veut être le plus bas possible, parce qu'on veut être au niveau des lions pour les voir vraiment de près, puis je vous le dis, là, on les voit de très très près, là, on peut prendre notre café, puis se regarder dans les yeux, là, à moins d'un mètre de distance, bien sûr, il y a une fenêtre là, qui sépare la sécurité, donc ici, nous, on peut pas ouvrir la fenêtre là, pour faire un petit courant d'air, c'est l'air climatisé qui fait le travail, parce que question de sécurité, ça doit rester fermé.
0: Juste me rappeler ce que ça mange par jour, un lion?
2: Environ
1: un Sylvain Morin.
2: je pense qu'il y aurait, c'est 10 à 15 livres de viande par jour. Là, c'est vraiment beaucoup. Puis d'ailleurs, à 9h15, à tous les matins, on fait le déjeuner des lions. Donc, si vous vous levez un peu avant,
0: on peut voir ça
2: dans le hall d'entrée. C'est vraiment impressionnant de voir les lions un peu se chamailler pour prendre le plus gros morceau de poulet le matin. C'est vraiment, vraiment impressionnant. Encore une fois, je te donne un petit in.
1: Est-ce que tu as un site Internet, Suzy? Parce que moi, j'ai vu des photos passer sur les réseaux sociaux. Vous êtes hyper actifs. positif là-dessus. Ouais. Et à où on peut voir plus d'informations, réserver notre séjour et tout là?
2: Ben pour l'hôtel, c'est l'hôteldelacitéperdue.com. Si vous voulez avoir plus d'informations sur le refuge animalier, on parle du familyzoo.com. Puis sinon, vous pouvez aller sur le complexeatlantide.com qui regroupe toutes les informations. Et vous pouvez nous suivre sur tous les réseaux sociaux, TikTok, Instagram et Facebook. Là, on est très actifs.
0: On va parler du volet... deux volets qui m'intéressent beaucoup. Pour les parents, il y a les princesses puis tout ça avec un château, mais il y a aussi pour les plus téméraires des activités qui font peur.
2: Oui, on vraiment. A le manoir hanté qui est ouvert à tous les jours. Puis on pourrait en parler aussi pour la période de l'Halloween.
0: OK, dans le prochain segment. Et on parle du volet culturel aussi parce qu'il y a des artistes qui se présentent chez vous en spectacle. Exact. On va y revenir donc dans le prochain segment.

C'est l'heure du quiz, le plus gros mensonge de l'année, et on joue ce matin avec l'année 2017. 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Donc, vous connaissez le principe. Trois affirmations en lien avec l'année 2017. On a deux vérités, un mensonge. Il faut trouver le mensonge. D'abord, en 2017, au cinéma, on avait la sortie des films Bon Cop, Bad Cop 2 et De Père en Flic 2. En 2017, au hockey, pour la deuxième fois de sa carrière, Michel Therrien était congédié par le Canadien de Montréal. Et en 2017, Robin Thicke lançait la pièce Blurred Lines.

0: Encore une fois, c'est pas tout vrai. Il y a un mensonge. Faut trouver le mensonge. Qu'est-ce qui n'est pas arrivé en 2017? La sortie des films Bon Cop, Bad Cop 2 et De Père en Flic 2? Le congédiement pour une deuxième fois de Michel Therrien? Ou encore le lancement de la pièce Blurred Lines de Robin Thicke? Vous avez la réponse? 450-753-1035 ou encore un petit coup de téléphone ou un petit texto avec votre prénom et vous pourriez gagner vendredi matin, des billets pour le cinéma RGFM.
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0: Ouais, On parle circulation, rejoindre Montréal. D'abord, pour ce qui est de la 40, c'est assez facile, hein? Très, très facile. En direction ouest, rejoindre Montréal jusqu'à l'échangeur Anjou, pas de problème. Par contre, en direction est, ça, c'est plus difficile. Il y a des travaux un peu avant la 131 du côté de la Valtrie. Donc, entre la 343 et la 131, là, c'est difficile. Une fois la 131 dépassée, ça va bien. C'est pas mal tout ce qu'on a. 640, c'est beau, c'est facile. 25, ça va très, très bien. Le Grand Joliette, c'est beau aussi. Mis à part la 131, il y a un petit peu d'hésitation en direction sud à l'approche du rang de la première chaloupe.
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17: Bon début de journée, ici Jessica Potsou. La chef nationale de l'Assemblée des Premières Nations, Cindy Woodhouse-Nepinac, a indiqué que les chefs se concentreraient sur les grands projets et sur une réunion à venir avec le premier ministre Mark Carney et les premiers ministres provinciaux lorsque l'Assemblée générale annuelle de l'APN s'ouvrira aujourd'hui. Madame Woodhouse-Nepinac a expliqué que l'approche du gouvernement fédéral en matière de développement de grands projets suscite des inquiétudes quant à d'éventuelles menaces pesant sur les droits des Premières Nations. Elle a précisé que les Premières Nations ne s'opposent pas à la croissance économique et demandent simplement à avoir leur mot à dire alors que le gouvernement fédéral tente de relancer l'économie. Chez nous, un homme de 39 ans a été condamné à 12 ans de prison après avoir plaidé coupable à une accusation d'homicide involontaire relativement à la mort de sa conjointe survenue en mai 2024 à Terrebonne. Sébastien Lapointe a reconnu avoir étranglé Marie-Claude Raymond. Il faisait initialement face à une accusation de meurtre au deuxième degré. Le drame s'est produit après une dispute au domicile du couple. C'est l'accusé lui-même qui a communiqué avec les policiers pour signaler le décès de sa conjointe. Du côté de Joliette, la ville a annoncé qu'elle investira 122 millions de dollars dans les trois prochaines années dans le cadre de son programme triennal d'immobilisation 2027-2028-2029. Ces investissements ont pour but de maintenir les infrastructures municipales, de soutenir le développement et de répondre aux besoins de la population. Dès 2027, la ville prévoit investir plus de 37,5 millions, dont 80 % seront consacrés au maintien des actifs municipaux. Pour terminer, la Société de l'assurance automobile du Québec annonce le maintien du comptoir virtuel à Saint-Michel-des-Saints. L'horaire de ce dernier sera toutefois modifié en raison d'enjeux ponctuels de ressources humaines. Rappelons que la SAAC a mis en place ce comptoir virtuel sur rendez-vous au mois de mai afin de permettre à la clientèle de la Haute-Matawinie d'effectuer plusieurs transactions avec l'aide d'une ressource sur place. Voilà, ça complète. Pour plus de nouvelles, consultez monjoliette.com.
0: OK, on va parler de sport et on commence avec ce match de baseball, le match des étoiles dans le baseball majeur. Ce soir, l'Américaine contre la Nationale. Hier, c'était le concours de coup de circuit. Ça a été remporté par Jordan Walker des Cardinals de Saint-Louis. Le match de baseball, c'est ce soir. Mais cet après-midi, un match à ne pas manquer. La France contre l'Espagne, c'est au soccer, en Coupe du monde de soccer, match demi-finale. On joue du côté de Arlington au Texas. Et puis peut-être vous dire que du côté du hockey, Daniel Jacob a été nommé hier entraîneur-chef du Rocket de Laval. Côté météo, va faire chaud, ce sera humide aujourd'hui. Une veille, un avertissement en fait d'orage, une veille d'orage violent. Donc oui, alternance soleil-nuage, 60% de risque d'averse ou d'orage en après-midi avec ce risque d'orage violent. Des rafales à 50 km/h ce matin maximum. 32-41 avec humidex. Ce soir, cette nuit, quelques averses, des orages. Ça cesse vers minuit, des nuages par la suite. Il y a un risque d'orage violent en soirée. Des rafales encore à 50 km/h, minimum 20. Et demain, ben, c'est beau. C'est du soleil, maximum 28. Actuellement, sur le Grand Joliette, on a 22 degrés. Et on va saluer ce matin tout particulièrement les gens qui nous écoutent du côté de Saint-Norbert, de Saint-Côme et de Saint-Alphonse-Rodriguez. Dans les prochaines minutes, on continue à jaser avec Suzy Laprise du complexe Atlantide à Saint-Calixte. On va notamment parler du château magique et du manoir hanté. Mais d'abord, le hit Grand Bazou.
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0: Ma co-animatrice invitée jusqu'à 9h, Suzy Laprise du complexe Atlantide à Saint-Calix. Suzy, les enfants sont en vacances, il n'y a pas d'école. Et puis la question qui revient souvent, c'est qu'est-ce qu'on fait aujourd'hui parce qu'on veut s'amuser, évidemment profiter de l'été. C'est possible de séjourner chez vous, mais c'est possible d'aller faire un tour, une journée aussi, de profiter des différentes activités.
1: Oui, exact. Donc, il y a moyen de même acheter une passe-saison pour ceux qui voudraient repasser plusieurs journées dans l'été. Là, ça vaut la peine pour ceux qui sont plus près du complexe Atlantide à Saint-Calix. Mais oui, c'est possible de passer simplement une journée ou de séjourner en camping, en chalet, en roulotte ou même à l'hôtel. Puis, on a plusieurs services sur place. Et nous, on est vraiment comme un petit resort familial. Fait que tout est là, quand tu viens au complexe Atlantide, non seulement on parle de diversité d'activités, donc on en a vraiment pour tous les goûts, mais on a aussi tous les services sur place, donc restauration, dépanneur, il y a une épicerie à proximité, on a des spectacles, on a des food trucks, crèmerie, boutique souvenir, buanderie, donc on a tout pour...
0: Un petit village de plaisir.
1: Exact, on a même la massothérapie sur place, là, donc.
0: Et j'en parlais tantôt, les différentes activités, le château magique et le manoir hanté. Donc, il y en a pour tous les goûts. Décris-moi l'un et l'autre.
1: Ben, c'est un peu comme deux entités là, qui s'opposent. Là. Ouais. Donc, on a le château magique, là, que c'est un parcours féerique. Là. C'est vraiment une vingtaine de minutes là, à l'intérieur où on peut voir des décors vraiment impressionnants. C'est multisensoriel. On a des projections 3D à l'intérieur. Les murs bougent. T'sais, c'est vraiment magique. On a plusieurs personnages, donc pirates, princesse. On a même le vrai Père Noël qui est là de temps en temps, qu'on peut apercevoir. Donc, c'est vraiment beau. Ça vaut la peine, peu importe l'âge. Si vous avez votre cœur d'enfant, vous allez pouvoir conquérir le château magique et passer au travers du méchant pirate James Pratt, si vous en avez, si vous êtes capable.
0: L'autre est un peu plus difficile.
1: Le manoir hanté, par contre, ça, c'est vraiment plus pour les adultes, je dirais. Les adolescents, peut-être, là, mais pas pour les enfants. On refuse les 6 ans et moins, puis on suggère fortement 12 ans et plus. D'ailleurs, ce matin, j'ai de la difficulté un peu avec ma voix. Là. Je l'ai testé il y a quelques jours avec mes collègues de travail. Puis, c'est vraiment de haut niveau. Là. J'ai crié plusieurs fois, puis ça a atteint mes cordes vocales. J'ai de la difficulté, mais c'est vraiment impressionnant. Premièrement, le jeu d'acteur est vraiment bon. On parle vraiment là, de comédiens là, qui sont de qualité. Les costumes sont incroyables. Les maquillages sont incroyables. On se croit vraiment là, dans... On y croit. Là. Puis ça, c'est 35 minutes de parcours, donc c'est long. Là. Souvent, un manoir hanté, là, quand on va en visiter, là, c'est un 5-10 minutes. Là, on a un rush d'adrénaline, mais ça ne dure pas si longtemps que ça. Là, on parle de 35 minutes à travers trois étages avec une quinzaine de comédiens à l'intérieur. On est vraiment dans le noir. Vous mettez la main devant le visage et on ne la voit pas. Là. C'est... Oui.
0: Fait et 35 minutes, ça, c'est pas ceux qui le complètent parce qu'il y en a beaucoup qui reculent.
1: Exact.
0: Des milliers de personnes, tu me disais tantôt.
1: Oui, il y a possibilité. Puis en fait, on n'a pas le choix de donner la possibilité parce qu'il y a beaucoup de gens qui veulent sortir avant la fin. Donc, on dit parcours annulé. Et là, le parcours est annulé. Les gens peuvent quitter. Puis ça, il y en a beaucoup, des gens là, qui réussissent pas à faire le parcours complet.
0: Parfait. Sinon, ben, y a les jeux aquatiques. Les grosses journées chaudes, là, on veut en profiter. Puis même quand c'est un petit peu nuageux, là, on est sur place. Il se met à pleuvoir, c'est pas grave, il y a un paquet d'autres activités. Mais quand il fait beau, il fait chaud, on veut profiter des jeux aquatiques. Là aussi, c'est varié. Il y en a pour les sensations fortes, puis il y en a pour relaxer, tout simplement.
1: Oui, exact. Donc, on a deux parcs aquatiques. On a piscine à vagues, rivière tranquille. On a des glissades d'eau, des pataugeoires pour les tout-petits. Puis on a des grosses glissades d'eau à sensations fortes aussi, là, qui vaut vraiment la peine près de la piscine à vagues. Puis, sur place, on a des jeux gonflables, on a la structure aérienne, on a le Family Zoo qui prend environ 2 heures de parcours. Donc, il y en a vraiment pour tous les goûts, là, peu importe la température.
0: T'as 4-5 enfants, il n'y en a pas un qui va dire c'est plate. Parce qu'il y a des activités pour chacun des types là, de d'enfants, dépendamment de l'âge.
1: On a même une van gamer.
0: OK, en
1: avec
0: plus,
1: des stations
0: plus,
1: pour pouvoir gamer. Fait quand on dit qu'on en a pour tous les goûts, pour tous les pour types tous les d'enfants, il y en a vraiment pour tous les goûts.
0: On va garder le Family Zoo pour le prochain segment, mais on peut dormir sur place. Mais tu me disais tantôt, c'est réservé presque à l'année pour différentes options d'hébergement.
1: Les chalets, les roulottes prêtes à camper, là, c'est quasiment réservé un an d'avance. Des fois, on est chanceux. Il y en a qui se libèrent. Je vous dirais de nous suivre sur les réseaux sociaux si c'est quelque chose qui vous intéresse. On va souvent les publier là quand on a une petite libération. aberrations de dernière minute. Sinon, il y a toujours l'hôtel de la Cité perdue là, qui est disponible. On a plus de 83 chambres, donc ça, c'est bien. Puis il y a le camping, on a du 100 services, 2 services, 3 services. Donc, il y a moyen de venir séjourner sur place. Puis on a vraiment une belle programmation d'activités aussi, là, plusieurs thématiques. La semaine prochaine, c'est l'Halloween du campeur. Donc, on fait une collecte de bonbons à travers le camping. Les roulottes sont décorées, les gens, ils participent, ils donnent des bonbons aux enfants. C'est vraiment bien. Puis on a des spectacles aussi là, tous les samedis soirs avec feu d'artifice. Samedi prochain, c'est David Jalbert qu'on accueille. Oui, exact.
0: Parfait. Et je pense aux gens, les petites familles qui s'en vont passer un week-end à l'extérieur durant l'été. Pas besoin d'aller loin, pas besoin de quitter la région. C'est chez nous, on peut y passer le week-end et puis s'amuser vraiment là, dès notre arrivée jusqu'au départ.
1: Exact.
0: On va parler des animaux avec le Family Zoo dans le prochain segment.
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0: On est déjà rendu au dernier segment avec Suzy Laprise du complexe Atlantide à Saint-Calix. Suzy, c'est beau chez vous, c'est grand chez vous. On a parlé lors du dernier segment de tout ce qu'il y avait à faire comme activité, mais il nous restait le Family Zoo. Ça, c'est pour les c'est impressionnant, vraiment, et puis c'est pour les amateurs d'animaux. Évidemment, c'est un refuge d'abord et avant tout.
1: Exact. Nous, le complexe Atlantide, on a parlé beaucoup de l'été parce qu'on est dans l'été, les vacances de construction s'en viennent. Donc, c'est sûr que là, on vous invite à venir passer vos vacances chez nous ou venir passer juste une journée. Mais le Family Zoo, lui, il est ouvert à l'année. Donc, même en automne, au printemps, durant l'hiver aussi, là, on peut dire, mais voyons, les animaux, vous faites quoi avec? On les transporte pas, là, on les envoie pas dans le sud, on les garde avec nous. En fait, les animaux, il y en a plusieurs qui vont s'acclimater, donc les lits vont même apprécier le froid de l'hiver. Ils vont jouer dans la neige.
0: C'est impressionnant à voir quand
1: même.
0: Hein?
1: Vraiment, c'est beau. C'est comme magique. La petite magie des fêtes là, qui vient à nos portes. C'est sûr que les animaux, ils ont quand même leurs limites. Là. C'est les lions à moins 40, là, ben, un peu comme nous. Là. Des fois, on préfère rester au chaud. Donc, ils vont pouvoir quand même rentrer à l'intérieur de leurs bâtiments qui sont chauffés. On a certains animaux qui peuvent juste pas rester à l'extérieur, donc qui sont rentrés dans leurs enclos intérieurs pour l'hiver. Mais que vous pouvez tout de même visiter. Donc, que ce soit l'hiver, que ce soit l'été, tous les jours, beau temps, mauvais temps, là, on est ouvert 7 jours sur 7 au Family Zoo.
0: Oui, OK, parfait. L'hôtel aussi
1: est ouvert à l'année. Donc, vous pouvez venir passer une nuitée d'hiver à l'hôtel de la Cité perdue. Puis, vous pouvez venir passer une nuitée aussi l'été là, pour profiter du forfait d'activité. Parce que c'est ce qui est bien, c'est qu'on a des forfaits le plus avantageux. Quand vous venez passer une nuitée chez nous au complexe Atlantide ou à l'hôtel de la Cité perdue, là, vous avez accès aux activités pour toute la journée. Là. Ouais.
0: On va le rappeler, l'hôtel, c'est avec des lions. Hein? Oui. Donc, on le disait tantôt, on peut demander une chambre au rez-de-chaussée. On les a vraiment là, à la même hauteur que nous. Mais pour une première expérience, si ça vous tente, on peut à l'étage aussi.
1: Au troisième, exact. Okay, on a le rez-de-chaussée, le premier, le deuxième, le troisième étage. Puis de tous les chambres, on peut voir les lions. Là. Donc, que vous soyez au troisième, vous allez simplement les voir d'un peu plus haut. Puis au rez-de-chaussée, on est vraiment nez à nez avec eux au même niveau. Donc, ça vaut vraiment la peine. Mais sinon, je vous invite vraiment à profiter de toutes les activités cet été qu'on a à offrir. Il fait chaud cet été. Là, on a des grosses chaleurs aujourd'hui. Vraiment. Ressenti 42, je pense. Donc, pour le parc aquatique, c'est parfait. On a plusieurs glissades.

0: Dos, pâte aux joueurs, on en a pour les petits, on en a pour les plus grands, piscine à vagues, rivière tranquille, puis on a le Family Zoo, les jeux gonflables, le château magique, qui vaut vraiment la peine d'être vu, c'est vraiment unique, il n'y a pas ça nulle part ailleurs. Le manoir hanté, même chose, là, c'est vraiment une belle expérience, une belle ou une mauvaise, ça dépend si vous êtes courageux. On a la structure aérienne là pour les enfants, les spectacles, les feux d'artifice le samedi soir, donc il y a possibilité de passer la journée, oui, de dormir sur place pour le camping, pour le chalet, pour la roulotte prête à camper ou à l'hôtel, puis vous pouvez même vous procurer une passe saison là si vous voulez passer plusieurs journées avec nous, oui, jusqu'au 30 août. On est ouvert pour toute la saison estivale du côté du complexe Atlantide là, pour 7 l'été.
1: 7 sur 7.
0: 7 sur 7.
1: Puis on le disait tantôt, on réserve une année d'avance dans certains cas pour le camping, tout ça, mais on peut toujours appeler quand même, il y a toujours quelques
0: oui, on a encore de la disponibilité. Ouais, okay. 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Puis un petit clin d'œil à notre web-série qu'on a tournée dans les dernières années. Si vous voulez en apprendre un petit peu plus derrière l'entreprise, les humains qui y travaillent, notre mission, la fondation du Family Zoo, on en parle beaucoup. Je pense que ça vaut la peine d'être écouté. Là, ça s'écoute bien sur le web.
1: Et comment ça fonctionne pour l'achat des billets? Est-ce que c'est un billet qui nous donne accès à tout ou on peut choisir son activité?
0: On a deux forfaits là, principalement. On a le forfait tout inclus qui est le plus populaire, donc il donne vraiment accès à toutes les activités. Ça vous donne accès une fois au Château Magique, une fois au manoir hanté, puis vous avez accès à tout le reste des activités limitées, le Family Zoo, les parcs aquatiques et tout ça. Sinon, vous pouvez prendre seulement le Family Zoo, donc pour ceux qui sont vraiment amoureux des animaux, puis qui aiment moins un peu le côté aquatique ou pour les journées un peu plus froides, vous pouvez venir passer la journée puis venir visiter le Family Zoo qui d'ailleurs maintenant est asphalté, donc vraiment plus accessible et c'est vraiment bien là, pour les poussettes, les chariots, pour les enfants.
1: C'est génial. C'est une fierté pour la région. Je vous invite à aller faire un tour. 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
1: 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Vous allez triper. Les enfants vont triper, peu importe l'âge. Vraiment, il y en a pour tous les goûts. On l'a dit, là, pour ceux qui veulent être effrayés, comme pour ceux qui veulent admirer les princesses et tout ça. Et dans les jeux d'eau, c'est la même chose. Il y en a qui vont vite, vraiment, des glissades, comme il y en a une petite balade. Que c'est le fun, vraiment. On parle des familles, mais en couple, ça peut être très, très romantique.
0: Mais
1: aussi,
0: hier, on a reçu des groupes de personnes âgées, Sylvain. Donc, vraiment pour toutes les clientèles, on les invitait à venir faire le château magique parce qu'il n'y a pas d'âge pour garder son cœur d'enfant, au final.
1: C'est sûr. Ouvert jusqu'au 30 août, donc, pour ce qui est des activités aquatiques, sinon à l'année. Merci beaucoup pour cette visite, toujours appréciée. On va peut-être rappeler que David Jalbert est en show, c'est vous, samedi qui vient, le 18, parce qu'il y a des spectacles également. Si j'ai mon billet pour les activités, j'ai droit à assister au spectacle.
0: Exactement. Donc, du moment où vous avez un billet pour la journée, vous pouvez rester le samedi soir pour profiter du spectacle. Sinon, c'est 15 $ pour seulement passer la soirée.
1: Show, c'est possible
0: voir
1: aussi.
0: Le show, les feux d'artifice, là, je vous dis, ils valent la peine. Ils sont vraiment beaux. Là, on parle de feux de Saint-Jean, des fois de municipalité. Moi, je pense qu'on est une petite coche au-dessus. Là. Je veux pas nous vanter, mais vraiment, si vous aimez les feux d'artifice, ils valent la peine. Là. On a beaucoup d'investissements là-dedans. C'est vraiment beau. Puis on en a encore plusieurs là, jusqu'à la fin de l'été. Des beaux spectacles à venir. On a Dan Dineuil qui s'en vient aussi le 1er août. On a Vibes Band là, qui va être dans deux semaines. Puis on a une soirée country aussi là, avec carrément country là, pour de la danse, ceux qui aiment bien ça. Là. On a le festival Western de Saint-Tide. C'est un jeu de mots pour le complexe Atlantide.
1: Oui, OK, parfait.
0: Donc, si vous aimez le country, on va avoir un bel événement qui s'en vient. 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
1: Ça marche. Je te laisse aller. Tu t'en vas là aujourd'hui?
0: Oui, je m'en vais là.
1: OK,
0: directement.
1: Salutations à toute l'équipe et bonne saison.
0: Merci, Sylvain.
1: Merci, bye-bye.
0: Bonne journée.

0: Et juste avant de partir, je vous donne la réponse au quiz. Le plus gros mensonge de l'année. On joue avec l'année 2017. Ce matin, je vous disais qu'au cinéma, c'était la sortie des films Bon Cop, Bad Cop 2 et De Père en Flic 2. Qu'au hockey, Michel Therrien était congédié pour une deuxième fois par le Canadien. Et que Robin Thicke lançait la pièce Blurred Lines. Le mensonge... Blurred Lines, c'est plus vieux que ça, ça a été lancé en 2013. Bravo à ceux et celles qui ont eu la bonne réponse. Vous pourriez gagner vos billets pour le cinéma RGFM, ça se gagne vendredi matin. Le meilleur de la musique avec Stéphanie dans les prochaines. Cet après-midi, c'est Olivier qui est là. Moi, je vous retrouve demain. On est là entre 6 et 9. Vous arrivez quand ça vous tente. Bonne journée, salut!
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2: Oh. Mardi 14 juillet et ça se pourrait que ce soit la journée la plus chaude de l'été aujourd'hui. Il y a même certains secteurs qui sont plus gâtés que d'autres. Alors, peu importe qu'il fasse moins 1000 ou plus 42, Stéphanie Gagné qui vous accompagne avec le meilleur de la musique à eau partout au Québec jusqu'à midi. Et ce matin, Michael Jackson, milliardaire. Ouais, on vous explique pourquoi la récession sexuelle chez les jeunes adultes est la plus longue descente en tube au Québec. Et en musique, Ariane Moffat, Oasis, Alex Warren à venir. Et pour ce hit de la formation Imagine Dragons, c'est un hymne à propos de surmonter l'engourdissement mental et pour reprendre le contrôle de sa vie. Voici Wake Up en ce mardi matin pour le meilleur de la musique à eau.

autochtone qui, encore une fois, rayonne partout, partout pour sa musique, il faut dire. Enfant, moi, j'avais une robe de Thriller. Ouais, cool comme ça. Ma fille, elle connaît Beat It et Billie Jean par cœur à 8 ans. Mais la folie perdure à cause de ce film, ce biopic qui bat des records. Détails à vous offrir dans quelques minutes. Mais juste avant, pour les paroles de cette chanson, c'est allusions sexuelles une après l'autre. La musique basée sur une chanson de Pet Shop Boys. Voici The Bad Touch avec Blood Out Gang. Ah oh!

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1: Oh. Le film sur la vie de Michael Jackson, de fortes chances que vous l'ayez vu. Parce que faut dire que Michael dépasse maintenant le milliard de dollars. C'est le premier film biographique à dépasser cette limite, un peu moins de 3 mois après sa sortie, et ce n'est que le début. Hein. C'est un film qui met en vedette Jafar Jackson, qui vraiment est un passionné de Michael, qui est son oncle. Un film grand public qui a su attirer les foules. Oui, aux États-Unis, on parle de 371 millions de dollars qui ont été récoltés. À l'étranger, 630 millions. Et malgré les controverses concernant Michael Jackson, c'est sa carrière qui est en lumière dans ce film-là, de la création du groupe Jackson 5 jusqu'à l'ascension à son statut du roi de la pop. Et ceux et celles qui se posent la question, oui, on apprend des trucs sur la vie de Michael Jackson, son buzz autour des animaux, là, puis d'avoir un singe puis une girafe, là, mais ça datait de bien avant Neverland. Alors, ouais, bien intéressant. J'ai malgré tout aimé, parce qu'il y a quand même des critiques qui ont été assez difficiles envers le film, parce que c'est la famille qui produit le film. Fever Dream, Alex Warren, ça s'en vient avec le meilleur de la musique à haut.
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L'original, 5 minutes avec Champagne Supernova et Oasis pour le meilleur de la musique à eau, que vous soyez sur la route, à la maison ou sur la route des vacances. Merci d'avoir choisi Oh, Stéphanie Gagné qui vous accompagne jusqu'à midi partout au Québec. Ben oui, on est partout. Voici Greenwoods.

0: Il y a une activité bien populaire que j'ai jamais faite. Faudrait que je me lance à un moment donné, de faire la descente de la rivière Métis en tube, ouais, en chambre à air. Ça se fait, puis c'est vraiment populaire. Mais la plus longue descente de chambre à air au Québec, ça se trouve dans un parc national de la CEPAC. C'est 5 kilomètres. Et on se laisse porter par le courant de la rivière Jacques-Cartier dans le parc national de la Jacques-Cartier, pas loin de Québec. Et c'est un parcours qui est accessible, OK. Pour les enfants en bas âge, on attend de grandir, mais ça reste que c'est bien impressionnant. Il faut avoir le casque, quand même une certaine protection, parce que ben ouais, ça peut brasser un peu, mais j'adore le concept. Peut-être que ça pourrait être dans vos plans pour cet été. Back, Loser, ça s'en vient. Et vos infos dans quelques minutes à peine à haut pour le meilleur de la musique.
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18: Bon avant-midi, ici Jessica Potsou.
17: Les Lanaudois sont invités à faire preuve de prudence alors qu'une veille de tornade a été émise dans la région par Environnement Canada. Selon l'alerte orange de l'Agence fédérale, les conditions météorologiques sont propices à la formation d'orages violents qui pourraient produire des tornades. Des vents forts, de la grosse grêle et de la forte pluie sont aussi possibles, précise-t-on. Du côté de Joliette, la ville a annoncé qu'elle investira 122 millions de dollars dans les trois prochaines années dans le cadre de son programme triennal d'immobilisation 2027-2028-2029. Ces investissements ont pour but de maintenir les infrastructures municipales, de soutenir le développement et de répondre aux besoins de la population. Dès 2027, la ville prévoit investir plus de 37,5 millions, dont 80 % seront consacrés au maintien des actifs municipaux. Pour terminer, la Société de l'assurance automobile du Québec annonce le maintien du comptoir virtuel à Saint-Michel-des-Saints. L'horaire de ce dernier sera toutefois modifié en raison d'enjeux ponctuels de ressources humaines. Voilà, ça complète. Pour plus de nouvelles, consultez monjoliette.com.

14 juillet, fête nationale de nos cousins français et aussi journée qui pourrait être la plus chaude de l'été au Québec. Ouais, j'ai les détails à vous offrir dans quelques minutes à ce sujet-là. Je pense pas que ça vous surprenne vraiment comme constatation parce que c'est chaud et humide, Colette. Can't Stop, Red Hot Chili Peppers, ça s'en vient là, à l'instant, à haut. Oh.

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Un cocktail météo assez explosif nous attend aux quatre coins de la province. Ça va se passer différemment, peu importe où vous êtes au Québec. Mais au plus chaud, on pourrait avoir 34 degrés. Des orages violents aussi qui pourraient éclater en fin de journée. Et pourquoi aussi chaud? Ben, ça s'explique avec une masse d'air chaud qui a commencé à se former dans les prairies et qui s'est déplacée vers nos voisins en Ontario avant de venir vers le sud du Québec. Il y a des petits restants qui s'éparpillent un peu partout, mais il y a vent, grêle et pluie qui pourraient être au menu, imaginez-vous, et même des rafales jusqu'à 100 km/h. Bon, je pense que on sait qu'il y a des zones plus critiques, Montréal et les environs, jusqu'à 50 mm de pluie, mais je pense à ces feux de forêt qui... Oui, et ces équipes qui essaient de les gérer, qui sont bien contents de ce genre d'annonce que l'on fait aujourd'hui, du moins pour les quantités de pluie attendues. 365, Shinedown, ça s'en vient avec le meilleur de la musique.

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se passe comme ça lorsqu'on écoute haut, avec le meilleur de la musique. De chanson en chanson, on lève le son. T'sais, on commence, on s'installe dans l'auto, le volume est à 2, puis une demi-heure après, le volume est à 8-9. Ça marche comme ça. Je le sais, je l'expérimente assez souvent lorsque je suis dans la voiture. Voici Gab Forêt. So, yeah.

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1: On a avertissement orange de la part d'Environnement Canada pour le secteur de Lanaudière, Joliette et les environs. Et ça concerne des risques de tornades. Donc, formation d'orages violents qui pourraient produire des tornades, des vents forts, une bonne dose de pluie, parfois forte, qui est possible. Alors, ce sera généralement nuageux. Les risques d'averses s'intensifient en après-midi. Risque d'orage avec orages violents aussi au menu. En fin de journée, un max à 32 et facteur humidex de 41. On cherche l'air climatisé, puis la prudence qui est toujours de mise, particulièrement si vous prenez la route lorsque ces conditions vont devenir un peu plus extrêmes. 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
4: Bon avant-midi, ici Jessica Potsou. Les Lanaudois sont invités à faire preuve de prudence alors qu'une veille de tornade a été émise dans la région par Environnement Canada. Selon l'alerte orange de l'Agence fédérale, les conditions météorologiques sont propices à la formation d'orages violents qui pourraient produire des tornades. Des vents forts, de la grosse grêle et de la forte pluie sont aussi possibles, précise-t-on. Du côté de Joliette, la ville a annoncé qu'elle investira 122 millions de dollars dans les trois prochaines années dans le cadre de son programme triennal d'immobilisation 2027-2028-2029. Ces investissements ont pour but de maintenir les infrastructures municipales, de soutenir le développement et de répondre aux besoins de la population. Dès 2027, la ville prévoit investir plus de 37,5 millions, dont 80% seront consacrés au maintien des actifs municipaux. Pour terminer, la Société de l'assurance automobile du Québec annonce le maintien du comptoir virtuel à Saint-Michel-des-Saints. L'horaire de ce dernier sera toutefois modifié en raison d'enjeux ponctuels de ressources humaines. Voilà, ça complète. 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

Je salue ceux et celles qui travaillent dans les bars laitiers, qui vont sûrement avoir un peu de monde à peine aujourd'hui pour se rafraîchir. Sinon, sauveteurs et encore sauveteuses sur le bord des piscines qui ont une belle trame sonore. Le meilleur de la musique à eau. Voici Miles Smith, Drive Safe, avec Niall Horan. Tout ça pour vous en ce mardi matin sous la chaleur au Québec.

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1: Pour le box-office nord-américain, ces films qui ont été les plus populaires au cinéma lors du dernier week-end, mais en tête, c'est la franchise de Moana, la nouvelle mouture en prise de vue réelle, qui est en tête avec The Rock, qui fait Maui avec les tatouages puis les gros bras. Mais, Moana est aussi en tête du box-office au Québec. Moana qui a été présentée sur 170 écrans à travers la province. Donc, est en tête, fait partie de ces films familiaux qui sont aussi bien populaires. Juste derrière, on y retrouve la saga des Mignons. Mignons et les monstres qui, est bien placé. Histoire de jouets 5 est en troisième position. Et le film d'horreur Evil Dead Burn, ça pogne tout le temps les films d'horreur, en quatrième place. En cinquième place, c'est la comédie dramatique québécoise Françoise qui s'y retrouve. Le film qui met en vedette Louis Morissette dans le rôle titre. Vous êtes en haut, partout dans l'Est, puis partout au Québec. À venir, Self-Aware, Temper City, à haut.
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Il fait partie de ces artistes qui sont en vedette dans le show Hommage à Musique Plus. Voici Traveling Century et Jonas Tumalti pour le meilleur de la musique à haut.

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1: On boit de l'eau, on cherche la fraîcheur et l'air climatisé. Bon, j'en ai pas à la maison, ça se peut que je fasse ma petite sieste d'après-midi dans le sous-sol. Ouais, ben c'est comme ça que ça va se passer. Puis bon, on souhaite que tout se passe bien pour vous et on va suivre de près les conditions météo, surtout dans les secteurs où est-ce que ça se peut que ça brasse un peu plus. Merci d'être là à Eau pour le meilleur de la musique. Ça se poursuit avec l'ami Richard Zettirois et les Grands Bazous. Aux côtés de Sylvain Caron, on se dit à demain. Mon nom est Stéphanie Gagné. Soyez prudents dans vos déplacements.
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3: Bonjour, ici Jessica Potsou. Des centaines de chefs des Premières Nations se réunissent aujourd'hui à Ottawa à l'occasion de l'Assemblée générale annuelle de l'Assemblée des Premières Nations. Au cours de ce rassemblement de 3 jours, ils débattront de 53 résolutions distinctes. Parmi celles-ci figurent des résolutions concernant le programme de grands projets du gouvernement fédéral, la situation de la protection de l'enfance au sein des Premières Nations ou encore le statut au titre de la loi sur les Indiens. Chez nous, les Lanaudois sont invités à faire preuve de prudence alors qu'une veille de tornade a été émise dans la région par Environnement Canada. Selon l'alerte orange de l'Agence fédérale, les conditions météorologiques sont propices à la formation d'orages violents qui pourraient produire des tornades. Pour terminer, la ville de Joliette a annoncé qu'elle investira 122 millions de dollars dans les 3 prochaines années dans le cadre de son programme triennal d'immobilisation 2027-2028-2029. Ces investissements ont pour but de maintenir les infrastructures municipales, de soutenir le développement et de répondre aux besoins de la population. Voilà, ça complète. Pour plus de nouvelles, consultez monjoliette.com.

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2: Ben salut tout le monde, Richard Z, tiroir micro avec ben c'est Sylvain Caron.
3: T'as de la misère avec mon nom depuis le début de la semaine, toi.
2: En plus, t'es le seul dans Baptiste. Je devrais pas t'oublier. Et on va commencer ce show avec une pièce d'un groupe qui s'appelle Sugar Ray. Eux, c'est l'extrême persévérance et patience. Ils ont travaillé 11 ans ensemble, des shows ensemble pendant toute cette période-là avant de connaître le succès. Arrive la chanson Fly, ça a été un gros hit pour eux. Et après, ben ils ont eu une autre chanson qui s'appelle Every Morning, Sugar Ray, sur un album qui s'appelle 40 Minutes 59 Seconds, parce que quelqu'un leur dit, vous avez eu votre 15 minutes de gloire.
3: Ouais, puis ils se sont revengés un petit peu.
2: Ils se sont revengés avec le titre de l'album. On va écouter Sugar Ray au meilleur de la musique.

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2: 14 juillet aujourd'hui, fête des Français. Il y aura un beau match de soccer, on en parle
3: oui.
2: tantôt. Ben le 14 juillet, mais en 1982, c'est la sortie du drame musical psychologique de film The Wall, basé sur l'œuvre de Pink Floyd.
3: Oui.
2: C'est présenté en première à Londres. Il y avait là David Gilmour, Waters, Mason du groupe Pink Floyd et quelques personnalités.
3: Avant les chicanes.
2: Oui. Pete Townshend du groupe The Who, il y avait Sting des Police, Roger Taylor de Queen et plein d'autres stars. J'étais pas là. Non, j'étais occupé ce jour-là.
3: T'aurais aimé ça être là, par exemple.
2: Je comprends. J'aime tellement Pink Floyd. Toi aussi, d'ailleurs.
3: Oui.
2: Le film met en vedette Bob Geldof et sa main de prise de vue réelle et animation. On écoute Another Brick in the Wall, Pink Floyd, au meilleur de la musique.
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0: Ah ben, c'est toujours le meilleur de la musique sur le réseau Arsenal Média. Nous sommes le plus grand radiodiffuseur au Québec. Je dis nous sommes, mais j'ai pas d'action dans Baptiste.
1: Mais n'empêche que tu fais partie de la grande famille, Richard.
0: Ben, on a une belle gang et d'adorables patrons. On a un quart d'heure non-stop devant nous avec entre autres...
1: Et t'es têteux en tabarouette.
0: Il faut que je re-signe un contrat, mon ami. Non, c'est parce que je relis mon contrat, c'est qui? T'as pas de vacances en 2026. Bon, OK.
1: D'adorable patron. Je pense que c'est la première fois que j'entends ça.
0: Quand t'es en renégociation de contrat, t'es un peu. Ben, tout ça pour dire que le groupe Creedence Dance en vient avec Kryptonite au meilleur de la musique.
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1: Ben, il y avait Depeche Mode avec Policy of Truth au meilleur de la musique. Avant le début de la Coupe du Monde, où il y avait 48 équipes impliquées, les quatre meilleures équipes au monde. Avant le tournoi, c'était dans l'ordre. France, Argentine, Espagne et Angleterre.
2: Donc, il n'y a pas de surprise?
1: Il n'y a aucune surprise parce que les quatre équipes finalistes, pour l'instant, ce sont les quatre mêmes équipes.
2: Exactement. Donc, même s'il y a eu des surprises quand même un petit peu à travers le tournoi, on conserve justement ces quatre clubs pour les demi-finales. Donc, le match de cet après-midi, 15h, évidemment pour la fête des Français, c'est une liesse en devenir. La France qui affronte l'Espagne et l'Angleterre qui, demain, va se mesurer à l'Argentine.
1: On continue ce show-là avec France d'amour et Animal au meilleur de la musique.
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2: Oh. Ben, c'était Robert Charlebois avec Cauchemar pour conclure ce show radio. Demain, entre autres, Jean Leloup, Guns N' Roses, Led Zeppelin. Merci Sylvain Caron, la production
3: c'est
2: de ce show radio.
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2: Je vous invite à rester à l'écoute des stations hauts du réseau Arsenal Média parce qu'ici, c'est toujours le meilleur de la musique. À demain tout le monde. Salut.
4: Bye.
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7: Bonjour, ici Jessica Potsou. Des centaines de chefs des Premières Nations se réunissent aujourd'hui à Ottawa à l'occasion de l'Assemblée générale annuelle de l'Assemblée des Premières Nations. Au cours de ce rassemblement de 3 jours, ils débattront de 53 résolutions distinctes. Parmi celles-ci figurent des résolutions concernant le programme de grands projets du gouvernement fédéral, la situation de la protection de l'enfance au sein des Premières Nations ou encore le statut au titre de la loi sur les Indiens. Chez nous, les Lanaudois sont invités à faire preuve de prudence alors qu'une veille de tornade a été émise dans la région par Environnement Canada. Selon l'alerte orange de l'Agence fédérale, les conditions météorologiques sont propices à la formation d'orages violents qui pourraient produire des tornades. Pour terminer, la ville de Joliette a annoncé qu'elle investira 122 millions de dollars dans les 3 prochaines années dans le cadre de son programme triennal d'immobilisation 2027-2028-2029. Ces investissements ont pour but de maintenir les infrastructures municipales, de soutenir le développement et de répondre aux besoins de la population. Voilà, ça complète. 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
4: Hello, hello, bon début d'après-midi, Olivier Poitras avec vous. En ce 14 juillet, bien content de vous savoir là. J'espère que l'heure du lunch a été bonne pour vous et que vous êtes prêts à recommencer si vous êtes au travail. Sinon, si vous êtes en vacances, profitez-en. On a le meilleur de la musique dans les prochaines, entre autres la musique de White Town, ça s'en vient. Talk avec A Little Bit Happy et la nouveauté de Sunbird, My Body Isn't Ready. Je vous souhaite un excellent mardi chez nous.

Olivier Poitras qui vous accompagne jusqu'à 15h. Un gros merci d'être branché sur nos ondes. Dans les prochaines minutes, on aura la musique d'Imagine Dragons, ça s'en vient, avec Radioactive. Pour tout de suite, on s'en retourne en 1997 avec White Town et Your Woman. 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
1: Jeudi, vous aurez l'occasion de découvrir MG3. Ce sont trois guitaristes virtuoses qui vont rendre hommage au grand Ennio Morricone. Ils font ça, évidemment, du côté de la chapelle des Cuthbert, du côté de Berthierville. Et on va rendre hommage à ses plus célèbres musiques de films. Le spectacle qui commence à compter de 18h et c'est gratuit. Je rappelle, du côté de la chapelle des Cuthbert à Berthierville. Donc, vous pouvez en profiter jeudi soir. Dans les prochaines minutes, qui s'en vient, la musique de Mumford & Sons. Et au retour, c'est Imagine Dragons avec Radioactive à Haut.

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1: Oh. Il y a beaucoup d'amateurs de baseball qui étaient arrivés devant leur téléviseur hier pour regarder le concours de coups de circuit. C'était du côté de Philadelphie. Ce soir, c'est le match des étoiles. Et c'est Jordan Walker qui a remporté le concours. Jeune homme de 24 ans qui en était à sa première participation. Imaginez, ce gars-là fait 789 000 cette année dans le baseball majeur et remporter le concours de coups de circuit lui donne 1 million de dollars. C'est pas rien. Dans les prochaines minutes, la musique de Yellow Card et Good Charlotte, ça s'en vient. C'est Bedroom Posters au retour.
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7: Ce jeudi, découvrez MG3, trois guitaristes virtuoses qui rendent hommage au grand Ennio Morricone à travers ses plus célèbres musiques de films. Spectacle dès 18h à la chapelle des Cutébert à Berthierville. Et c'est gratuit, apportez votre chaise.
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2: Bon après-midi, ici Jessica Potsou. La ville de Joliette a annoncé qu'elle investira 122 millions de dollars dans les trois prochaines années dans le cadre de son programme triennal d'immobilisation 2027-2028-2029. Ces investissements ont pour but de maintenir les infrastructures municipales, de soutenir le développement et de répondre aux besoins de la population. Dès 2027, la ville prévoit investir plus de 37,5 millions, dont 80% seront consacrés au maintien des actifs municipaux. Du côté de Saint-Roch-de-Lachigan, les amateurs de lecture seront heureux d'apprendre l'arrivée d'un tout nouveau croque-livre devant l'entrée principale de l'hôtel de ville. Le concept du croque-livre est simple, les personnes peuvent prendre et laisser des livres gratuitement. Le conseil municipal est d'avis que l'arrivée de cette nouvelle installation favorise l'accès à la lecture et aide à tisser des liens dans la communauté. Pour terminer, la municipalité de Saint-Paul a récemment inauguré le parc de planches à roulettes ainsi que la piste à vagues du parc des Tourelles, ce qui marque ainsi la fin de la première phase d'aménagement de l'emplacement. Ce projet représente un investissement total de 10 millions de dollars, dont 4,5 proviennent du gouvernement du Québec. Voilà, ça complète. 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

Ça pas manqué ce soir à compter de 18h. Ce sont les hits avec le toujours excellent Chuck Noel. Vous allez avoir bon, du Fatboy Slim, les Red Hot Chili Peppers, Imagine Dragons, Alex Warren, bref, un gros show d'1 heure à pas manquer. Trippin' Daisy s'amène avec I Got a Girl. Oh!

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1: Je vous ai déjà parlé du fait que l'achat de vinyle est en constante progression un peu partout dans le monde, surtout ici au Canada et entre autres aux États-Unis. Il y a aussi un autre format qui revient de plus en plus. Et les compagnies aussi embarquent, je vais dire, dans le train. On a recommencé de plus en plus à faire des lecteurs CD. Évidemment, haute technologie, haute gamme et tout ça. Pourquoi? Parce que le CD revient à la mode. Donc, ceux et celles qui ont encore des CD à la maison, qui étaient peut-être abonnés à Maison Columbia dans les années 80-90, gardez vos albums. On peut prendre de la valeur, tout ça. On ne sait jamais. Bonne nouvelle pour les artistes, du moins. Dans les prochaines minutes, qui s'en vient, entre autres, la musique de Blink-182 et au retour, c'est Shaboozy avec Cowgirl. Restez là.
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Et après cette excellente nouveauté de Tovlo et Stromae, on va poursuivre ça, nous, dans les prochaines. C'est le trafic qui s'installe à compter de 15h. Et manquez pas les hits, évidemment, à 18h avec Choc Noël. Nous, on se retrouve demain à compter de 13h. On se laisse avec Kermesse, Olivier Pointeur, qui vous souhaite une excellente fin de journée sur les ondes de haut. À demain. Salut!

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12: Bon après-midi, ici Jessica Potsou. La ville de Joliette a annoncé qu'elle investira 122 millions de dollars dans les 3 prochaines années dans le cadre de son programme triennal d'immobilisation 2027-2028-2029. Ces investissements ont pour but de maintenir les infrastructures municipales, de soutenir le développement et de répondre aux besoins de la population. Dès 2027, la ville prévoit investir plus de 37,5 millions, dont 80 % seront consacrés au maintien des actifs municipaux. Du côté de Saint-Roch de la Chigan, les amateurs de lecture seront heureux d'apprendre l'arrivée d'un tout nouveau croque-livre devant l'entrée principale de l'hôtel de ville. Le concept du croque-livre est simple, les personnes peuvent prendre et laisser des livres gratuitement. Le conseil municipal est d'avis que l'arrivée de cette nouvelle installation favorise l'accès à la lecture et aide à tisser des liens dans la communauté. Pour terminer, la municipalité de Saint-Paul a récemment inauguré le parc de planches à roulettes ainsi que la piste à vagues du parc des Tourelles, ce qui marque ainsi la fin de la première phase d'aménagement de l'emplacement. Ce projet représente un investissement total de 10 millions de dollars, dont 4,5 proviennent du gouvernement du Québec. Voilà, ça complète. 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

monde, je vous souhaite un excellent mardi, fin de journée. J'espère que vous allez bien. Mon nom, c'est Julie Barry, toujours en remplacement de Ghislain Demers. Si c'est la première fois que vous m'entendez, ben écoute, bienvenue sur nos ondes, parce que ça doit pas faire longtemps que vous nous écoutez. Non, je taquine, ça me fait plaisir de vous accompagner. On est ensemble jusqu'à l'arrivée des hits à 18h. Fait qu'on a encore un bon 3h pour jaser ensemble de ce qui s'est passé dans la journée. Mais on va surtout parler de météo aujourd'hui. Tu sais, c'est comme le sujet facile à jaser, le talk of the town, mais quand il y a une veille orange de tornade prévue pour Lanaudière dans Environnement Canada, c'est sûr que ça fait jaser pas mal. D'ailleurs aussi, le ciel, avez-vous remarqué la couleur du ciel, la couleur du soleil aujourd'hui? Il y avait comme une espèce de filter Instagram sur notre ciel aujourd'hui. On va démystifier tout ça, on va en reparler dans les prochaines minutes. Mais à travers tout ce blabla, il va en avoir de la bonne musique. Puis on commence avec un souvenir qui nous ramène dans le temps, 1995, il y a 31 ans exactement. You Oughta Know, Alanis Morissette, ouvre le bal. Vous êtes dans le trafic branché au 103.5.

Aujourd'hui, journée au filtre de sépia dans le ciel. Si vous ne savez pas c'est quoi le filtre sépia, vous n'avez pas été souvent en train de faire des petits arrangements photos dans le temps sur Facebook et Instagram. Non, c'est le filtre un peu jaunâtre qu'il y a sur les photos et c'est le filtre qu'il y a d'ailleurs dans le ciel depuis le début de la journée aujourd'hui. Plusieurs se sont posé la question pourquoi le ciel est un peu jaunâtre puis que le soleil est comme rouge-orangé comme ça. En fait, c'est qu'il y a des particules dans les airs, donc c'est des particules de fumée qui viennent principalement des feux de forêt qui sont présentement dans le nord-ouest de l'Ontario, les territoires du nord-ouest aussi. C'est la saison des feux de forêt, malheureusement, pour plusieurs régions à travers le Canada. Et ces particules-là voyagent dans l'air et ont voyagé jusqu'à chez nous. Donc, c'est en altitude, donc c'est super haut. Ça donne aux nuages, puis au ciel, une espèce de teinte un peu jaunâtre. Ça donne l'impression que c'est un filtre. Mais le soleil, c'est pour cette raison-là qui a l'air, quand tu le regardes, là, vraiment plus orangé que d'habitude. C'est justement causé par les particules du feu de forêt qui sont dans l'air. L'Ontario avait à peu près 160 feux actifs dernièrement. Ça entraîne des évacuations obligatoires dans plusieurs secteurs dans leur comté. Le Québec comptait 175 feux actifs, principalement dans le nord-ouest de la province. La SOPFEU aussi, je vous rappelle, avait annoncé il y a quelques jours déjà là, que les feux à ciel ouvert étaient interdits dans la Naudière, dans beaucoup d'autres régions du Québec aussi d'ailleurs, là, parce que le sol est trop sec. Donc, ça peut vraiment, vraiment dégringoler là, s'il y a une petite étincelle qui revole dans des brindilles complètement sèches à côté. C'est comme ça, dans le fond, que les feux de forêt sont créés. Alors voilà, ça explique pourquoi notre soleil est orangé rouge aujourd'hui, mais ça explique pas quand même pourquoi la tuque a fait aussi noir cet avant-midi. Ça, c'était les formations d'orage, les cellules orageuses, les nuages qui étaient très, très denses. À 10 heures cet avant-midi, on aurait dit que c'était quasiment en pleine nuit. C'est fou. C'est fou, les images qu'on voit circuler sur le web. On aura la chance de parler avec quelqu'un d'Hydrométéo, d'ailleurs, au courant de l'émission pour démystifier un peu les conditions météorologiques d'aujourd'hui. Mais avant tout, on écoute un bon mood. Hein? Ça nous met dans un bon mood, tout ça. Mood, au meilleur de la musique, dans Trafic au 103.5.

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Marie qui vous raccompagne à la maison aujourd'hui en ce mardi 14 juillet. Belle journée pour rester à la maison ce soir et écouter des films. Je pense que ça va être le mot d'ordre avec les températures annoncées. Là, on va faire un petit peu de binge-watching. Donc, les séries sont bonnes et c'est fun parce qu'il y a beaucoup de séries sur Crave que vous pouvez rattraper, les séries québécoises. Une des séries que je me suis dit que je voulais écouter dernièrement, c'est In Memoriam. Geneviève de Souza m'en a parlé de long en large très souvent. Ça a l'air que c'est très, très bon. J'ai hâte de voir ça. Peut-être que je vais faire ça ce soir, d'ailleurs. Hey, le meilleur de la musique se poursuit avec Luke Combs, Back in the Saddle, au retour au 103.5.

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14: Au moment où on se parle, Environnement Canada est toujours en veille orange de tornades pour la région de la Naudière. Les conditions sont propices à la formation d'orages violents qui pourraient produire des tornades, des vents forts, de la grosse grêle, de la forte pluie sont possibles pour la fin de la journée aujourd'hui dans la région de la Naudière. Beaucoup, beaucoup d'humidité dans l'air. On ressent autour de 39, 40, 41 degrés au moment où on se parle. Des possibilités d'averses également. Donc, ça va pas mal être ça pour le restant de la journée aujourd'hui. Mais demain, on prévoit généralement du soleil avec un maximum de 28 degrés.
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1: Toujours branché à la radio au 103.5 dans le trafic. Votre retour à la maison dans la Naudière. Membre du groupe Arsenal Média qui compte beaucoup de stations à travers le Québec et bientôt 30 stations officiellement. Je dis 30 stations parce que là, c'est officiel. Aujourd'hui, le CRTC a approuvé l'achat de BPM Sport par Arsenal Média. Donc, on compte maintenant 3 nouvelles stations sœurs dans le réseau Arsenal Média, nos stations de sport. Donc, à Québec, à Montréal et à Gatineau. Donc, les amateurs de sport, sorry maintenant que BPM Sport fait partie de nos rangs chez Arsenal, une nouvelle division là, du groupe. Donc, on est super fiers. On va essayer de pouvoir parler avec Sylvain Chamberlain au courant de l'émission, mais certainement que toute l'équipe là, est super contente parce qu'on va te le dire, là, il y a beaucoup, beaucoup, beaucoup de tripeurs de sport et de tripeurs de sport dans notre équipe à travers la province. Là, donc, d'avoir au sein de notre belle gang là, les stations de BPM Sport, disons, ça nous rend extrêmement fiers, très, très heureuses aussi. Je veux prendre le temps de féliciter notre grand boss, notre président Sylvain Chamberlain qui a travaillé très, très fort avec toute l'équipe de direction aussi, qui eux autres aussi ont travaillé très, très fort. On va essayer de leur parler d'ici les prochaines heures. En attendant, la chanson qu'on s'offre, elle est numéro 3 dans les palmarès au Québec, présentement dans les radios, fait le bon choix. C'est Gabriel Fredette au meilleur de la musique au 103.5.
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1: 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Et sinon, ben nous, dans les prochaines minutes, on va parler météo d'ailleurs avec quelqu'un d'Hydrométéo. C'est Sylvain Morin qui m'a préparé l'entrevue un peu plus tôt, tantôt. Donc, on va parler des conditions météorologiques qui inquiètent certains. Ça va peut-être en rassurer d'autres, par contre. On écoute ça dans les prochaines et on aura en musique Dracula aussi au 103.5.
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0: Lépine dans le trafic au retour à la maison dans la Naudière. Julie Barry qui vous accompagne. Et là, ben, j'ai mon super collaborateur de toujours, Sylvain Morin, qui nous a préparé une entrevue avec Alex Vasquez d'Hydrométéo pour justement un peu poser les questions à propos du ciel, à propos des alertes météo qui sont faites en vigueur aujourd'hui. Alors, on l'écoute à l'instant.
1: Au bout du fil, Alexis Vasquez d'Hydrométéo. Salut Alexis.
2: Salut Sylvain.
1: Comment vas-tu?
2: Ça va très bien, toi?
1: Oui, ça va. Mais écoute, depuis très tôt ce matin, on est en veille orange de tornade ici dans la région. C'est pas une alerte, c'est une veille. C'est quoi la différence entre les deux?
2: Oui, quand on parle d'une veille, en fait, c'est qu'on a vraiment des conditions réunies pour la formation d'orages violents. Et bien, dans ce cas-là, ça serait pour une formation de tornade. C'est sûr qu'il faut un orage violent pour avoir une tornade, mais on aurait les conditions qui irait jusqu'à ce potentiel de rotation pour une tornade.
1: Donc, tous les éléments sont réunis pour qu'on ait une tornade. Tornade, violente.
2: Oui, ben en fait, c'est on attend les orages. Les conditions sont réunies. Il n'y a pas nécessairement un risque imminent. On continue à surveiller, dans le fond, le ciel, avoir le radar et... Lorsqu'il y a des orages, c'est là qu'on met des alertes pour dire que le temps violent est imminent. Pour le moment, c'est plus comme une situation d'avertissement de surveiller pour pas vous faire prendre au dépourvu.
1: OK, donc ce qu'on pourrait avoir des vents forts, de la grosse grêle et de la forte pluie aussi, c'est ça?
2: Exactement. Ce qu'on voit aussi depuis ce matin, en fait, plus du côté de la Mauricie et même de la capitale nationale, c'est beaucoup de foudre. Donc vraiment, on le sent même à l'extérieur. On a vraiment une chaleur, une humidité très présente et ça se démontre par beaucoup de foudre depuis ce matin pour ces régions-là. On pourrait s'attendre potentiellement à la même chose si les orages se pointent.
1: OK. La veille, elle est en vigueur depuis ce matin. Est-ce qu'il y a eu du changement au courant de la journée?
2: En ce moment, on voit déjà des orages qui se pointent de plus en plus vers l'ouest, donc qui semblent se déplacer en fait de plus en plus vers la Mauricie et une partie de la Naudière. Pour le moment, c'est pas extrême comme cellule orageuse comme ce matin. Ça semble un peu plus calme et en fin d'après-midi, soirée, ça devrait se déplacer l'autre côté du fleuve, donc plus pour la rive sud. On parle de l'Estrie, de la Montérégie même, plus l'autre bord.
1: Donc, on pourrait s'en sauver quand même?
2: On pourrait s'en sauver. À la Naudière, on tient quand même sur la limite de la veille. Donc, on voit vraiment que le potentiel est là, mais peut-être la confiance est un peu plus basse pour l'orage imminent.
1: Et les régions qui pourraient être touchées, les secteurs qui pourraient être touchés dans la Naudière?
2: En fait, depuis ce matin, ça semble se former au nord de Saint-Michel-des-Saints. Et ça descend sur une traversée vers le sud-est, où est-ce qu'on voit des fois ces orages se rendre jusqu'à Berthierville. Donc, c'est vraiment sur cette frontière-là pour les orages potentiels, même peut-être passer par Saint-Charles-de-Borromée.
1: Les activités nautiques aujourd'hui, c'est préférable de les éviter, j'imagine, parce que même s'il n'y a pas de tornade, il risque d'y avoir des rafales assez violentes sur les plans d'eau.
2: Oui, aussi les rafales et comme j'en mentionnais, la foudre très fréquente.
1: Ouais.
2: Pas vraiment recommandé d'aller sur l'eau à des moments comme ça, je dirais.
1: OK, parfait. Autre chose, on regarde le ciel aujourd'hui et on voit qu'il est teinté. Il y a un lien, j'imagine, avec les particules de feu de forêt, c'est ça?
2: Oui, exactement. Depuis ce matin, on regarde le ciel. Il y a quand même eu une bonne partie de la journée qui était bien orangée. On sentait prêt à l'apocalypse, en fait, mais c'est vraiment des feux de forêt du côté ontarien et même du nord-ouest du Québec. Des feux de forêt qui sont bien présents avec une sécheresse et des températures assez élevées. On a la descente de cette fumée-là aujourd'hui.
1: OK, donc sur Hydrométéo, on peut vous suivre d'heure en heure, j'imagine?
2: Oui, en fait, sur Hydrométéo, sur les réseaux sociaux.
1: OK, ça marche. Eh bien, merci beaucoup d'avoir pris quelques minutes. Alexis Vasquez,
2: Hydrométéo.
1: Salut!
2: Ça fait plaisir. Salut.
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0: 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Au retour, on parle de sport. On aura aussi en musique Waves et Mr. Probs. 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
5: Bonne fin de journée, ici Benjamin Aubert. Voici vos actualités. La ville de Joliette a annoncé qu'elle investira 122 millions de dollars dans les trois prochaines années dans le cadre de son programme triennal d'immobilisation 2027-2028-2029. Ces investissements ont pour but de maintenir les infrastructures municipales, de soutenir le développement et de répondre aux besoins de la population. Dès 2027, la ville prévoit investir plus de 37,5 millions, dont 80% seront consacrés

0: Plusieurs comités ont été renommés pour mieux refléter leur mission. Et enfin, la municipalité de Saint-Paul a récemment inauguré le parc de planches à roulettes ainsi que la piste à vagues du parc des Tourelles, marquant ainsi la fin de la première phase d'aménagement de l'emplacement. Ce projet représente un investissement total de 10 millions, dont 4,5 millions proviennent du gouvernement du Québec. De plus, il est à noter que l'appel d'offres pour la prochaine phase du projet sera lancé pendant la saison estivale. Le début des travaux est prévu pour la fin de l'été et le tout s'échelonnera jusqu'à l'automne 2027. Voilà, c'est ce qui complète. Pour d'autres manchettes, consultez monjoliette.com.
1: On va revenir sur le concours de circuit de la MLS hier. C'est la première fois qu'un joueur des Cardinals réussit à gagner cet événement-là. C'est le voltigeur des Cardinals de Saint-Louis, Jordan Walker, qui a réussi hier à remporter le concours de circuit du Baseball Major League. Donc, c'est Walker qui a collé une longue balle à ses 5 derniers élans. Il se faisait huer et il a réussi à éliminer le favori local, Kyle Schwarber. Donc, c'est lui qui a remporté officiellement le concours hier. Le match des étoiles de baseball majeur va être présenté au même endroit ce soir à 20h. Donc, l'ancien des Blue Jays de Toronto, Dylan Cease, va être le lanceur partant pour la Ligue américaine. Donc, ça sera à surveiller ce soir. Je pense pas que l'événement va être diffusé en direct sur Netflix cette fois-ci. Je pense que ça va être diffusé sur les plateformes de sport régulières. Au niveau du soccer, les Whitecaps de Vancouver se sont qualifiés pour les demi-finales du championnat canadien grâce à un match nul hier contre le Calgary FC. Donc, ils vont aller rejoindre le FC Montréal, qui est en demi-finale aussi. En septembre, donc, les Bleus, Blancs, Noirs ont éliminé Vancouver FC. Donc, ce serait à surveiller, bien évidemment. Sinon, ben, la France a rendez-vous avec l'Espagne. Ils sont en demi-finale présentement de la Coupe du monde de soccer masculin de la FIFA. Alors, ce sera à surveiller. Le match commence à 15h. Ça fait à peu près une heure qu'ils jouent déjà. Donc, ça va être à suivre au courant des prochaines minutes. Et sinon, ben, c'est du sport dans un sens parce qu'on couvre le sport, mais le CRTC a officiellement approuvé la vente de BPM Sport à Arsenal Media, ce qui est une excellente nouvelle pour vous jaser encore plus de sport partout à travers le Québec. Niveau météo, par contre, c'est pas super cute ce qu'on lit sur Environnement Canada. Je vous rappelle qu'on est toujours en veille orange de tornades. Donc, ce sont des conditions qui sont propices à la formation d'orages violents qui pourraient produire des tornades. On prévoit du vent fort, de la grosse grêle, la forte pluie qui est possible également pour la région de la Nausière pour le restant de l'après-midi et la soirée également. Donc, on prévoit quelques averses et des orages aussi pour ce soir. Et on prévoit des rafales de vent allant jusqu'à 50 km/h. Ça devrait devenir un peu plus léger là au fur et à mesure que le temps avance. Mais la bonne nouvelle, c'est que demain, on prévoit généralement du soleil avec un maximum de 28 degrés. On va être bien demain, ressenti 31. Là, ça va être un peu moins chaud qu'aujourd'hui là où on avait un ressenti de presque 42 degrés, je pense, le maximum qu'on a tapé à date dans la Nausière avec l'humidité. C'est chaud.

Du 14 juillet 2026, date qui va rester marquée dans les annales d'Arsenal Média, certainement pour le fait d'avoir eu une méchante belle nouvelle aujourd'hui. Hey, notre patron doit danser la rumba tellement qu'il doit être heureux que ce soit enfin fait et approuvé. Le CRTC qui a officiellement approuvé l'achat du réseau BPM Sport par Arsenal Média. Donc, officiellement, on est rendu à 29 stations dans le réseau Arsenal Média. Et quand on va lancer notre nouvelle station dans la Naudière, ben, on va être rendu à 30. Ça, c'est un méchant beau chiffre. Donc, oui. On va très certainement essayer de parler avec Sylvain Chamberlain cet après-midi. Si ce sera pas possible, ben on va s'arranger pour parler avec lui demain matin avec Sylvain Morin. Sinon, ben nous autres, ce qui nous attend dans la prochaine heure, c'est évidemment toujours plus de jasette. On va parler d'une coupe d'affaires, dont Jacob Dobèche qui s'entraîne pour être un combattant. Je vous explique ça d'ici les prochaines minutes. Et on va parler d'autres petites affaires vraiment le fun aussi. De films d'horreur également. Aimez-vous ça, les films d'horreur? Vous pouvez toujours me texter. 450-753-1035. Je veux savoir s'il y a un film d'horreur qui vous a marqué. Moi, c'est le film Sinistre. Oh mon Dieu, j'ai eu peur. J'habitais en appartement toute seule à l'époque quand je l'ai écouté. Puis honnêtement, j'aurais pas dû faire ça. J'ai dormi les lumières allumées pendant au moins 4 jours, je pense. En fait, 4 nuits, quand on y pense. Hey, c'est Waves et Mr. Probs au meilleur de la musique dans le trafic au 103.5.

Rock qui s'est invité dans notre retour à la maison avec Dime Machine, au meilleur de la musique, au 103.5. Honnêtement, cette chanson-là me donne une émotion. Pas vous dire c'est laquelle, je sais juste que c'est bien agréable, c'est bon, cette tune-là, j'adore. Une autre chose qu'on aime beaucoup, c'est voir Jacob Daubèche s'entraîner, même si on est en été, pour se faire une préparation physique particulière en vue de la prochaine saison. Le gardien de but s'est entraîné aux techniques de combat avec Michael Neese, joueur de la Ligue offensive des Lions de Détroit dans la NFL. On les a vus se batailler, se pratiquer sur Instagram par un ancien joueur de la Ligue américaine de hockey qui les a filmés puis qui a mis ça sur les réseaux sociaux. Donc, sa préparation est physique. Puis ça pourrait être utile si, par exemple, puis il fait une bagarre entre gardiens de but parce que c'est de plus en plus commun. Ça revient tranquillement dans la Ligue nationale de hockey. Dernier à s'être battu avec les Canadiens, c'est Carey Price contre Tim Thomas des Bruins de Boston en 2011. Ça fait quand même un petit bout de temps. Mais sinon, ben Daubèche travaille fort là, malgré le temps de repos entre les deux saisons. Pour garder un physique actif. On leur souhaite bonne chance puis bon été. Bien hâte de le voir devant le but du Canadien pour la prochaine saison. On s'offre les Cowboys fringants Paris-Montréal au meilleur de la musique à haut. Dans le trafic, on vous raccompagne à la maison avec toujours le meilleur de la musique puis bien des choses le fun à jaser. D'ailleurs, on va parler films d'horreur dans les prochaines minutes. Restez là.

0: qui vous accompagne dans le trafic en ce mardi 14 juillet. Et là, ben, je pourrais vous faire gagner de l'argent pour la bonne cause. Je vous explique tout ça. La maison ademardion.ca pour avoir tous les détails. Vous allez dans la section événements et vous choisissez la loterie 50-50 parce que c'est pour une bonne cause. Évidemment, je vous rappelle que le but, c'est d'amasser des fonds qui contribuent à maintenir un milieu de vie qui est accueillant, qui est sécuritaire puis qui est bien entretenu pour les résidents, leurs proches, les gens qui les visitent et ben, les équipes qui y travaillent tout simplement aussi. La loterie 50-50, c'est quoi? Ben, en fait, c'est un moitié-moitié qui est mensuel. Donc, chaque mois, on fait grossir la cagnotte jusqu'à faire le tirage et on recommence le mois suivant. On a reparti le tout, là, on a une nouvelle cagnotte depuis la semaine passée et ça, c'est possible jusqu'au 3 août prochain. Donc, le 3 août à 23h59, c'est le maximum, le moment maximum à laquelle vous allez pouvoir acheter vos 50-50 et vos petits billets de loto et on va faire le tirage ensuite. Et là, ben, on est rendu à 1750. Ça a déjà monté. La cagnotte hier était à 1500 quand je vous en ai parlé. Donc, on a déjà gagné un 250 $ dans la cagnotte. Donc, faites le calcul, là, vous gagnez la moitié, donc vous allez avoir autour de 800 quelques dollars pour l'instant, mais le dernier mois... Je peux vous dire que le montant était intéressant. C'est David Savard qui avait remporté un montant de 3 270 $ pour le mois de juin. Alors, je vous dis bonne chance. 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Kane Brown et Marshmello s'amènent dans les prochaines minutes dans le trafic. Ils vont vous chanter Mars en net. Puis c'est bon, ça. Je vous donne un petit avant-goût.
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16: On est toujours dans veille orange de tornade dans la région de la Naudière, mais comme l'a dit Alex Vasquez d'Hydrométéo, on n'est quand même pas si pire dans la région de la Naudière. Là, les cellules orageuses ont l'air d'être un peu plus du côté de Saint-Michel-des-Saints et d'être vraiment sur la frontière de la Mauricie et de se diriger vers Berthierville peut-être un peu plus tard en soirée. Dans le reste de la région de la Naudière, on reste quand même sur le qui-vive, mais ça devrait être pas si pire. Sinon, ben, on prévoit des orages, évidemment, pour le restant de la journée et la nuit. Demain, bonne nouvelle, on prévoit du soleil avec un 28 degrés ressenti, 31 degrés avec le facteur humidex.
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Julie Barry qui vous accompagne dans le trafic aujourd'hui, en ce mardi 14 juillet, toujours en remplacement de Ghislain Demers, qui est en vacances encore une fois cette semaine, sera de retour dès la semaine prochaine. D'ailleurs, Ghislain était du côté de Trois-Rivières un peu plus tôt aujourd'hui. Il m'a envoyé des photos pour me montrer le ciel. Il faisait noir, les lampadaires étaient allumés même, tellement que les cellules orageuses ont amené des gros nuages denses, là. On dirait qu'en plein milieu de la fin de l'avant-midi, là, c'était super noir, comme si c'était en début de soirée. Donc, ouais, c'est assez impressionnant les phénomènes de météo qu'il y a aujourd'hui un peu partout à travers la province. On risque d'être un peu épargné quand même du côté de la Naudière, mais bon, on va surveiller ça de près. D'ailleurs, on aura l'entrevue d'Alex Vasquez d'Hydrométéo en rediffusion un peu plus tard tantôt pour démystifier un petit peu ce qui se passe côté météo puis ce qui est annoncé pour aujourd'hui dans la région de la Naudière. Êtes-vous des fans de films d'horreur? Si oui, est-ce que vous avez aimé les films de Freddy, entre autres, parce que Freddy Krueger va faire son retour dans un nouveau film de la série d'horreur, A Nightmare on Elm Street. Donc, le projet va proposer une nouvelle interprétation de l'univers qui a été créé à l'époque, en 1984. Les studios Paramount ont conclu une entente avec les héritiers de Wes Craven, donc pour développer un nouveau chapitre de Freddy Krueger. Les producteurs vont essayer de présenter la franchise à une nouvelle génération de fans d'horreur. Donc, la Gen Z aime encore les films d'horreur. Ça a été montré d'ailleurs au cinéma avec Obsession, qui a eu d'excellents résultats au box-office. Le grand défi va être de trouver un acteur pour remplacer Robert Englund, l'interprète emblématique de Freddy Krueger, parce qu'il est quand même âgé de 79 ans, puis il estime être rendu trop vieux pour reprendre le rôle complet, mais il serait ouvert quand même à faire un caméo dans le prochain film, à prêter sa voix à une version animée ou encore peut-être d'autres possibilité, donc ça va être à surveiller. Donc, Freddy Krueger qui va revenir au cinéma dans un nouveau volet, je vais le dire, de A Nightmare on Elm Street, avec une nouvelle équipe et possiblement un nouvel acteur dans le rôle du tueur aux griffes sanglantes. Ça sera à surveiller, bien évidemment. On s'offre une chanson de la formation qui fait sa tournée d'adieu présentement à travers le Québec. Cain qui a annoncé qu'il allait accrocher son micro et sa guitare au courant des prochains mois après sa tournée d'adieu. Mais je peux vous dire qu'en attendant, ils se gardent pas à peu près dans les différents festivals et salles partout à travers le Québec. On les écoute. Cain, parle-moi de toi, au meilleur de la musique dans le trafic au 103.5.

Que vous soyez en congé, en vacances ou que vous soyez sur la route peut-être pour revenir du travail aujourd'hui, on vous accompagne avec le meilleur de la musique puis des activités aussi à faire, hein, des suggestions. Le festival Bière et Bouffe sera de retour encore une fois du côté de Saint-Calixte le 8 août prochain et il va y avoir des kiosques pour étancher votre soif, pour combler votre faim aussi, il va y avoir des jeux gonflables, une belle zone VIP aussi pour vivre une expérience un petit peu plus rehaussée. Il va y avoir le show de Caïn, entre autres, avec sa tournée d'adieu, on les a entendus, hein, il y a quelques minutes à peine, eh bien, vous allez pouvoir les voir du côté de Saint-Calixte. Donc, en première partie, Break syndical, un hommage au Cowboy Fringant. 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Vous aurez tous les détails. My body isn't ready. Êtes-vous prêts? Samber, au retour dans le trafic au 103.5.

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2: Mais pour l'instant, on est toujours dans le trafic au 103.5 et d'ailleurs, mon super collègue Sylvain Morin nous a préparé une entrevue avec Alex Vasquez d'Hydro-Météo pour démystifier un petit peu les alertes qui sont émises présentement par Environnement Canada. Est-ce qu'il va y avoir des tornades en région? Est-ce qu'on prévoit des orages violents vraiment ce soir dans la région? Alors, on l'écoute à l'instant.
3: Au bout du fil, Alexis Vasquez d'Hydro-Météo. Salut Alexis!
4: Salut Sylvain!
3: Comment vas-tu?
4: Ça va très bien, toi?
3: Oui, ça va. Mais écoute, depuis très tôt ce matin, on est en veille orange de tornade ici dans la région. C'est pas une alerte, c'est une veille. C'est quoi la différence entre les deux?
4: Oui, quand on parle d'une veille, en fait, c'est qu'on a vraiment des conditions réunies pour la formation d'orages violents. Et bien, dans ce cas-là, ça serait pour une formation de tornade. C'est sûr qu'il faut un orage violent pour avoir une tornade, mais on aurait les conditions qui auraient... qui irait jusqu'à ce potentiel de rotation pour une tornade.
3: Donc, tous les éléments sont réunis pour qu'on ait une tornade. Tornade, violente.
4: Oui, bien, en fait, on attend les orages. Les conditions sont réunies. Il n'y a pas nécessairement un risque imminent. On continue à surveiller, dans le fond, le ciel, à voir le radar et... lorsqu'il y a des orages, c'est là qu'on met des alertes pour dire que le temps violent est imminent. Pour le moment, c'est plus comme une situation d'avertissement de surveiller pour pas vous faire prendre au dépourvu.
3: OK, donc ce qu'on pourrait avoir des vents forts, de la grosse grêle et de la forte pluie aussi, c'est ça?
4: Exactement. Ce qu'on voit aussi depuis ce matin, en fait, plus du côté de la Mauricie et même de la capitale nationale, c'est beaucoup de foudre. Donc vraiment, on le sent même à l'extérieur. On a vraiment une chaleur, une humidité très présente et ça se démontre par beaucoup de foudre depuis ce matin pour ces régions-là. On pourrait s'attendre potentiellement à la même chose si les orages se pointent.
3: OK. La veille, elle est en vigueur depuis ce matin. Est-ce qu'il y a eu du changement au courant de la journée?
4: En ce moment, on voit déjà des orages qui se pointent de plus en plus vers l'ouest, donc qui semblent se déplacer en fait de plus en plus vers la Mauricie et une partie de la Naudière. Pour le moment, c'est pas extrême comme cellule orageuse comme ce matin. Ça semble un peu plus calme et en fin d'après-midi, soirée, ça devrait se déplacer l'autre côté du fleuve, donc plus pour la rive sud. On parle de l'Estrie, de la Montérégie même, plus l'autre bord.
3: Donc, on pourrait s'en sauver quand même?
4: On pourrait s'en sauver. À la Naudière, on tient quand même sur la limite de la veille. Donc, on voit vraiment que le potentiel est là, mais peut-être la confiance est un peu plus basse pour l'orage imminent.
3: Et les régions qui pourraient être touchées, les secteurs qui pourraient être touchés dans la Naudière?
4: Depuis ce matin, ça semble se former au nord de Saint-Michel-des-Saints. Et ça descend sur une traversée vers le sud-est, où est-ce qu'on voit des fois ces orages se rendre jusqu'à Berthierville. Donc, c'est vraiment sur cette frontière-là pour les orages potentiels, même peut-être passer par Saint-Charles-de-Borromée.
3: Les activités nautiques aujourd'hui, c'est préférable de les éviter, j'imagine, parce que même s'il n'y a pas de tornade, il risque d'y avoir des rafales assez violentes sur les plans d'eau.
4: Oui, aussi les rafales et comme j'en mentionnais, la foudre très fréquente.
3: Ouais.
4: Pas vraiment recommandé d'aller sur l'eau à des moments comme ça, je dirais.
3: OK, parfait. Autre chose, on regarde le ciel aujourd'hui et on voit qu'il est teinté. Il y a un lien, j'imagine, avec les particules de feu de forêt, c'est ça?
4: Oui, exactement. Depuis ce matin, on regarde le ciel. Il y a quand même eu une bonne partie de la journée qui était bien orangée. On se sentait prêt à l'apocalypse, en fait, mais c'est vraiment des feux de forêt du côté ontarien et même du nord-ouest du Québec. Des feux de forêt qui sont bien présents avec une sécheresse et des températures assez élevées. On a la descente de cette fumée-là aujourd'hui.
3: OK, donc sur Hydro-Météo, on peut vous suivre d'heure en heure, j'imagine?
4: Oui, en fait, sur Hydro-Météo, sur les réseaux sociaux.
3: OK, ça marche. Eh bien, merci beaucoup d'avoir pris quelques minutes. Alexis Vasquez,
4: Hydro-Météo.
3: Salut!
4: Avec plaisir. Salut.

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1: On est tellement chanceux dans la région de la Naudière parce qu'honnêtement, c'est une des régions qui est vraiment vibrante d'activités, de culture, de musique également. Le Festival Mémoire et Racines, c'est un incontournable chaque été et ça commence officiellement en fin de semaine. Donc, du 17 juillet jusqu'au 26, pendant un bon 2 semaines, on va avoir de la musique pas à peu près. C'est la 32e édition qui va être plus vivante que jamais, hein, du côté du centre-ville de Joliette. On a aussi au Parc Bosco, on va vivre la musique, la danse, on va faire des rencontres dans une ambiance qui est chaleureuse, qui est festive aussi. Donc, vous allez pouvoir découvrir la programmation complète sur Mémoire Racine avec un S.org. Toute la programmation s'y trouve et honnêtement, vous allez passer vraiment un beau moment. Je vous invite à aller voir la programmation et vous procurer vos billets. Metallica Anderson Man, c'est notre tune qui punch et ça s'en vient. Restez-le dans le trafic.
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2: Bonne fin de journée, ici Benjamin Aubert, voici vos actualités. La ville de Joliette a annoncé qu'elle investira 122 millions de dollars dans les trois prochaines années dans le cadre de son programme triennal d'immobilisation 2027-2028-2029. Ces investissements ont pour but de maintenir les infrastructures municipales, de soutenir le développement et de répondre aux besoins de la population. Dès 2027, la ville prévoit investir plus de 37,5 millions, dont 80% seront consacrés au maintien des actifs municipaux. Québec convertira 297 places en garderies non subventionnées en places à tarif réduit dans la région de Lanaudière. Les familles pourront ainsi bénéficier d'un coût de 9,65 $ par jour sans devoir changer le milieu de garde de leurs enfants. La conversion s'effectuera progressivement entre octobre prochain et mars 2027. La MRC Limoulin a revu la structure et le mandat de trois de ses comités permanents afin de mieux répondre aux enjeux liés à l'aménagement du territoire, à l'environnement, au développement économique, au tourisme, au patrimoine et à l'immigration. Parmi les changements, le tourisme et l'immigration sont désormais regroupés au sein d'un même comité, tandis que plusieurs comités ont été renommés pour mieux refléter leur mission. Et enfin, le CRTC a approuvé aujourd'hui la transaction qui permettra à Arsenal Media de devenir propriétaire du réseau BPM Sport. L'annonce de la vente des trois stations situées à Montréal, Gatineau et dans la région de Québec avait été effectuée l'automne dernier. Jusqu'alors propriété de RNC Media, BPM Sport entrera dans le réseau d'Arsenal Media en septembre, a indiqué le président du groupe, Sylvain Chamberlain. Voilà, c'est ce qui complète. 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
3: Bonne nouvelle pour l'allié espacé des Alouettes de Montréal, Tyson Philippeau, qui fait partie des joueurs de la semaine dans la Ligue canadienne de football. Philippeau qui a capté 9 des 10 passes qui lui étaient destinées, totalisant entre autres 132 verges de gain, avec un touché dans la victoire de 37-30 des Alouettes contre les Stampeders de Calgary samedi passé. Donc, c'est la troisième distinction de joueur de la semaine pour Philippeau. Donc, c'est une excellente nouvelle pour lui également. Au niveau du baseball, le match des étoiles du baseball majeur sera présenté au Citizens Bank Park de Philadelphie ce soir à 20h. C'est l'artilleur des Blue Jays de Toronto, Dylan Cease, qui sera le lanceur pour la Ligue américaine. Hier, c'est Jordan Walker qui a remporté le concours des circuits. Donc, c'est la première fois qu'un membre des Cardinals de Saint-Louis gagne ce concours-là. Donc, c'est une excellente nouvelle pour eux autres. Sinon, du côté de la gymnastique, Sunny Lee est de retour en gymnastique 2 ans avant les Jeux olympiques de Los Angeles. Donc, la gymnaste étoile américaine a annoncé aujourd'hui son retour à la compétition, un petit peu moins de 2 ans avant les Jeux de Los Angeles. Alors, elle a seulement 23 ans. Elle a fait une pause après les Jeux olympiques de Paris en 2024. Elle avait aidé les Américains à remporter la médaille d'or dans l'épreuve par équipe, entre autres. Et elle a décidé de revenir finalement à la compétition. Au niveau de la météo, ben on est toujours en veille orange de tornade. Possibilité d'avoir des orages violents pour la fin de la journée dans les différents secteurs de la Lanaudière. Mais comme on l'a expliqué un petit peu plus tôt là en entrevue avec Alex Vasquez d'Hydrométéo, on devrait être quand même pas si pire dans la région de la Lanaudière. Mais il y a des risques quand même, donc on est en veille orange malgré tout par Environnement Canada. Donc, ce sera à surveiller. 60% de possibilité d'averse, de risque d'orage violent pour ce soir. On a encore des températures assez chaudes. Hein? On aura un minimum de 20 degrés, mais tant que l'humidité tombera pas, ça va être encore très chaud. On ressent pas loin de 40 degrés présentement à l'extérieur. Mais il y a des rafales de vent, donc des fois, ça vient rafraîchir un petit peu l'air ambiante. Sinon, ben demain, ce sera des alternances de soleil-nuages. 30% de possibilité d'averse tard en après-midi. C'est quand même assez faible. Quelques rafales à 40 km/h le matin, mais ça va se calmer par la suite. On prévoit un maximum de 28 degrés ressenti, 31 degrés avec le facteur Humidex pour demain dans la Lanaudière.
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0: Je vous rappelle l'excellente nouvelle du jour pour le groupe Arsenal Media. Officiellement, le CRTC a approuvé la transaction de BPM Sport. Donc, Arsenal qui achète officiellement et qui devient officiellement détenteur de BPM Sport, le réseau des sports radio. Donc, trois nouvelles stations dans notre rang, Gatineau, Montréal et Québec officiellement. C'est une excellente nouvelle. Julie Barry qui vous accompagne dans votre retour à la maison en ce mardi 14 juillet. Journée qui, niveau température, a été quand même différente des dernières journées parce que notre ciel n'était pas tout à fait pareil. On va démystifier ça ensemble. Saviez-vous que c'est parce que des particules de feu de forêt dans l'air, dans l'atmosphère présentement, et c'est en très, très haute altitude et ça vient colorer le ciel. Ça donne une espèce de teinte jaunâtre au soleil. Ça lui donne une teinte orangée. Les rayons de soleil qui rentraient dans la maison aujourd'hui était plus rouge-orangé. Donc, c'est parce qu'il y a beaucoup de particules qui sont en haute altitude. Si les particules redescendent plus vers nous, vers le sol, là, ça peut causer une mauvaise qualité de l'air. Mais pour l'instant, la qualité de l'air n'est pas vraiment atteinte avec les feux de forêt. C'est les feux de forêt qu'il y a dans le nord-ouest présentement de l'Ontario qui viennent têter notre ciel. On a notre toune qui punch. On va l'écouter tout de suite, Ao.
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0: Aujourd'hui, notre toune qui punch, c'est le Marchand de sable. C'est la chanson qui a rendu Metallica super populaire auprès du grand public. Mais là, on n'a pas le marchand de sable conventionnel. Hein? Sandman, c'est normalement dans les contes un marchand de sable, un gentil marchand de sable qui abîme des beaux rêves. Mais là, cette fois-ci, on y va dans les cauchemars. À la base, les paroles parlaient davantage de la mort subite du nourrisson, mais la peur liée au sommeil. Donc là, on a twisté ça un peu parce que James Hetfield aimait pas les paroles au début, à l'origine, et a changé un petit peu la chanson. Et voici Enter Sandman. Metallica pour notre toune qui punch en ce mardi 14 juillet.
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2: Oh. Il y en a plusieurs qui ne jurent que par les Amazon de ce monde, mais saviez-vous qu'Amazon propose une tiny house avec deux chambres qui est affichée à 9 500 €? Ouais, vous pourriez acheter votre prochaine mini maison là-dessus. Ça a attiré bien des acheteurs, ça a fait jaser énormément du côté de la France. C'est sur le Démotivateur que j'ai trouvé l'article, j'ai trouvé ça vraiment intéressant. Donc, c'est pas facile hein, d'avoir accès à la propriété maintenant. Beaucoup de gens qui essaient de se tourner vers différentes alternatives, mais sachez que vous pourriez commander votre petite maison sur Amazon. Je sais pas combien ça va coûter la livraison. Je sais pas si au Canada c'est disponible, mais j'ai trouvé ça quand même sympathique. Une mini maison qui mesure environ 37 mètres carrés. Fait que ça, c'est comme 2,4 mètres de hauteur. Donc, elle a deux chambres, une cuisine, une salle de bain avec une petite toilette. C'est un modèle qui peut être équipé d'une extension pliable à deux ailes pour augmenter l'espace habitable. C'est pas tout le temps disponible, cette extension-là, mais je trouvais quand même ça drôle. Êtes-vous vraiment rendu à commander votre maison sur Amazon? Moi, j'avoue que j'aime beaucoup acheter des trucs sur les détaillants locaux, des trucs comme ça, mais des fois, t'as pas le choix, puis tu veux que ce soit livré le lendemain avec des enfants, tu peux pas tout le temps sortir. Il y a un côté qui est intéressant à Amazon. Mais de là, acheter une mini-maison, je sais pas. Ça vaut la peine de se poser la question. Hey, je vous laisse penser à ça. En attendant, on s'offre le meilleur de la musique. On a Rick Lapointe et 1500 000 dans les prochaines. Mais pour l'instant, Greenwoods, avant qu'il soit trop tard, le meilleur de la musique, c'est au 103.5. Vous êtes dans le trafic. Merci de nous avoir choisis pour vous ramener à la maison.

0: Il y a des centaines de milliers de personnes qui vont tomber officiellement en vacances ce vendredi ou peut-être même ce jeudi pour certaines personnes de la construction. Ce sont les vacances de la construction qui vont débuter officiellement là, ce week-end et vous avez peut-être décidé d'y aller avec le flow. Go with the flow, comme on dit, et pas de planifier nécessairement vos activités à l'avance. Puis c'est correct, quand même, pendant les vacances de la construction, vous pouvez avoir un peu de spontanéité puis vous pointer en quelque part, faire une activité avec la famille, ça va être le fun. Mais pour avoir de l'inspiration, lanaudière.ca, c'est Tourisme Lanaudière qui nous offre une panoplie d'idées. Vous pouvez choisir vos activités selon vos goûts. Est-ce que vous voulez chercher quelque chose de plus en plein air? Est-ce que c'est lié avec la culture? Est-ce que c'est lié avec une activité intérieure à faire avec la famille, par exemple, des sports motorisés? Juste aller vous relaxer au centre de spa, au centre de santé dans la région. Ou encore, aller faire du cherry picking, comme on dit. Pas du cherry picking, mais aller cueillir des fruits directement avec les enfants. Il y a toutes les options sur le site de Tourisme Lanaudière, lanaudière.ca, pour trouver l'inspiration.
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5: Le ciel est très gris dans la Naudière présentement, puis d'ailleurs, on a des possibilités d'orages violents qui sont prévues pour la fin de la journée, au début de la nuit également. On a des rafales prévues à 50 km/h pour la région aussi de prévu. Ça devrait se dégager au courant de la nuit prochaine, puisque demain, on prévoit des alternances de soleil et nuages avec un faible 30 % de possibilité d'averse en après-midi. Les températures sont très chaudes aujourd'hui. Beaucoup, beaucoup d'humidité dans l'air. C'est ce qui est propice à la formation d'orages violents d'ailleurs. 37 degrés, 40 degrés dans certains secteurs ressentis avec le facteur humidex. Et je vous rappelle qu'on est en veille orange de tornade pour la Naudière.
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5: C'est demain officiellement la première médiatique de l'hommage du Cirque du Soleil qui est rendu à Jean Leloup. Donc, il pourrait avoir une grande surprise à l'amphithéâtre Cogeco Trois-Rivières demain, puisque Jean Leloup pourrait peut-être assister lui-même à l'hommage qui va lui être rendu. On n'a pas beaucoup de présence officielle de Jean Leloup dans les activités, dans les événements dernièrement. L'invitation lui a été lancée puisque le spectacle célèbre directement son art, son œuvre, sa musique. Et c'est le 10e spectacle hommage de la série du Cirque du Soleil. Donc, le choix s'est expliqué par son style, son côté un peu imprévisible, son influence importante aussi sur la culture québécoise. Et le spectacle s'appelle Paradis perdu. Donc, c'est vraiment en lien avec Paradis City, entre autres aussi. Donc, il y a 6 nouveaux numéros qui ont jamais été présentés du côté de Trois-Rivières pour cet hommage-là. Alors, ça sera à surveiller demain. Peut-être que notre roi du paradis sera de passage à chercher les Isabelles de ce monde, à chercher peut-être les cookies, peut-être dans cette première médiatique-là. Donc, c'est demain officiellement que l'hommage du Cirque du Soleil à Jean Leloup sera présenté à l'amphithéâtre Cogeco de Trois-Rivières. Ça va être présenté jusqu'au 15 août prochain. Je crois qu'il y a encore des billets de disponibles pour le spectacle Paradis perdu. Ça risque vraiment d'être un excellent spectacle. Je sais que les autres hommages ont été très, très bien acclamés, très bien critiqués aussi. Donc, ça risque d'être encore un beau spectacle de qualité. Pas loin de chez nous, en plus, parce que c'est Trois-Rivières. C'est pas bien loin, là. Si vous partez de Joliette-Berthier, c'est encore moins loin, c'est sûr. Mais même juste de Terrebonne ou le sud de la région, là, c'est à 1h30, là, dans le top, là. Fait que ça se fait super bien. On s'offre le meilleur de la musique avec un petit gars de chez nous, de la Naudière. Jay Scott est buzzé. Il était là 2 fois plutôt qu'une durant la fête nationale du côté de Terrebonne et de Saint-Charles-Borromée. On se l'offre avec Buzzé dans les prochaines après Neon Streets et Everybody Talks au meilleur de la musique à haut.

0: Je vous rappelle qu'aujourd'hui, on a reçu une excellente nouvelle de la part du CRTC. Officiellement, ils ont approuvé la transaction de BPM Sport. Et donc, BPM Sport, le réseau complet des sports à la radio, se joint au groupe Arsenal Média. Donc, trois nouvelles stations qui font partie de nos rangs du côté de Gatineau, Montréal et Québec. Et mon super collègue Sylvain Morin nous a concocté une entrevue avec notre président Sylvain Chamberlain. Je vous présenterai l'entrevue d'ici les prochaines minutes sur les ondes du 103.5. On est vraiment très fiers. C'est une belle réalisation. 29 stations à travers le réseau, bientôt 30 avec notre station sœur du côté de la Naudière qui va ouvrir prochainement. Donc, ouais, ça va bien pour Arsenal. Et on va parler avec Sylvain Chamberlain d'ici les prochaines minutes. Pour l'instant, au retour, on s'offre une chanson qui a été extrêmement bien propulsée par les réseaux sociaux. Dasha Host et nos retours au 103.5.
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0: Passé une grosse nouvelle dans le monde de la radio. La décision est tombée aujourd'hui. Le CRTC qui approuve le rachat de BPM Sport par Arsenal Media. Trois stations de plus qui rejoignent le réseau. Pour nous en parler, il est président chef de la direction d'Arsenal Media, Sylvain Chamberlain, là au bout du fil. Salut Sylvain.
1: Salut Sylvain.
0: Hey, trois stations de plus qui rejoignent le réseau et des stations situées à Montréal, Québec et Gatineau. C'est une étape importante, j'imagine, dans le plan qu'avait Sylvain Chamberlain il y a plusieurs années. Étape importante pour Arsenal Media.
1: Oui, c'est une grosse étape, tu as raison de le mentionner, parce que c'est sûr qu'on a toujours cru et pensé, et on le pense toujours d'ailleurs, que les régions, c'est le notre fort, c'est notre fondation, puis c'est de cette façon-là qu'on a construit notre entreprise. Mais en même temps, on s'est toujours dit, le jour où on sera prêt à débarquer dans des grandes régions, on va le faire. Et on a fait de façon, on a parlé la semaine passée, on a acquis une station à Québec.
0: Oui.
1: On a fait l'acquisition, l'a annoncé en fait. Là, c'est une deuxième qui est annoncée cette semaine. Donc, on se retrouve avec deux stations à Québec, une à Gatineau, une à Montréal. Puis on pense qu'on était prêt. L'entreprise est assez mature, a assez de vécu pour maintenant dire on rentre dans les grands marchés puis on prend notre place.
0: Et comme la vie fait parfois bien les choses, ça donne que ce sont trois stations à vocation sportive. Te connaissant, je sais que tu es un maniaque de sport. Or, même pour le petit gars en toi, là, j'imagine que c'est un trip aujourd'hui. T'as marqué un tour du chapeau aujourd'hui, là, trois stations de sport qui se joignent au réseau.
1: Écoute, j'ai écrit sur mon profil de dire c'est le rêve d'un petit gars qui n'en est plus un, mais qui pense que le cœur peut l'être éternellement. Donc c'est sûr que c'est le rêve d'un. J'ai rêvé d'avoir du sport. J'ai rêvé, je pense que j'ai été un sportif par si on veut, par procuration d'une certaine façon. Donc c'est sûr que pour moi, personnellement, c'est un moment extrêmement important. Je suis très, très fier de ça. Puis pour Arsenal, je le suis aussi. C'est certain que je pense que les prochaines années vont être le fun.
0: Et là, les étapes suivantes. Maintenant qu'on a le OK du CRTC, à quel moment on prend véritablement possession des clés et qu'on entendra les identifications Arsenal puis tout ça sur les ondes des stations actuellement qui sont détenues par l'ancien propriétaire?
1: Par RNC, oui. Alors, écoute, on aura déjà évidemment parlé. Je pense qu'il y a une réalité après ça. C'est que là, faire un closing de transaction, c'est quand même assez complexe. Pas aussi simple que ça en a l'air. Donc, il faut qu'on close la transaction, qu'on fasse ça comme il faut. Puis par la suite, on va être prêt à faire notre transaction. Donc, on pense, là, selon toute vraisemblance, là, que ça devrait... en fait, on devrait prendre possession le 1er septembre. 31 août, en fait, là, on devrait prendre possession des stations de BPM.
0: Juste
1: donc,
0: un
1: dans
0: peu,
1: six semaines environ.
0: Juste un peu avant le camp d'entraînement du Canadien.
1: Exactement. Sylvain, juste avant le tournoi de golf.
0: Ouais, et puis...
1: On va pouvoir déjà se demander... Canadien va même faire les séries l'an prochain.
0: Oui, mais honnêtement, si on compare avec l'acquisition ou le lancement de TVA Sports, le lancement de TVA Sports a coordonné avec une étape très, très difficile chez le Canadien où les gens commençaient à regarder moins le hockey puis tout ça parce qu'on était tellement en bas de classement. Mais là, le Canadien, vraiment, les années qui viennent sont encourageantes. Donc, j'imagine que pour un propriétaire de station sportive, de mettre la main en ce temps-ci là, sur des stations sportives, c'est encourageant.
1: Tu as raison de le mentionner. C'est sûr qu'on achète à un moment... Écoute, on ne pouvait pas acheter à un meilleur moment que ça. C'est certain que là, c'est... je pense vraiment... Écoute, si on avait voulu choisir un moment dans l'histoire du Canadien des 30 dernières années, c'est maintenant. Donc, tu sais, puis je pense qu'on en a pour plusieurs années. Ça va nourrir les conversations. On a encore assez d'énergie. En tout cas, je parle de moi, là. J'ai encore assez d'énergie pour aller de l'avant puis faire ce qu'il faut pour amener ça plus loin. J'ai une bonne vision. Je sais ce que je veux faire avec ça. Donc, tu sais, c'est clair qu'on va tout faire ce qu'il faut pour que ça fonctionne.
0: Qu'est-ce que ça va changer pour les auditeurs? Exemple du haut 103.5 à Joliette. Est-ce qu'on pourrait entendre des chroniqueurs, des gens de BPM Sport sur les ondes des stations ici à Joliette? Est-ce que c'est une possibilité?
1: Définitivement. Écoute, c'est clair, sans vouloir, tu sais, comme tout se couper et tout ça, mais c'est certain qu'on a une opportunité d'avoir, par exemple, des shows de sport qui vont provenir de BPM. Maintenant, ça va prendre des plages horaires spécifiques, des moments spécifiques. On fera pas ça en malade mental. Mais nous, il y a toute une évolution qu'on veut faire, pas juste pour le sport, mais pour la radio de contenu en général. Mm-hmm. Donc, tu sais, on travaille sur plein de plans en ce moment. On veut aller de l'avant. On n'est pas rendu encore à l'étape de tout changer, mais faut continuer d'évoluer, faut continuer de grandir, continuer de changer. Puis on n'a pas le choix. Alors, c'est clair qu'on pourrait s'attendre, par exemple, pour répondre à ta question précisément, c'est clair qu'on peut s'attendre à ça.
0: En terminant, on l'a dit en début d'entrevue, la force d'Arsenal Média depuis le jour 1, c'est les régions. J'imagine qu'il n'y a rien qui va changer de ce côté, malgré le fait qu'on a maintenant des stations à Montréal, à Québec, à Gatineau. L'importance régions. Hein?
1: C'est sûr. Puis de toute façon, sérieusement, comme je l'ai dit, c'est notre fondation. C'est la fondation de l'entreprise. L'entreprise est basée là-dessus. L'entreprise n'est pas partie de Montréal pour après aller en région. On a construit par les régions. Là, on arrive à Montréal. Et encore, on arrive à Montréal par une radio spécialisée. Fait qu'il y a toute une nuance. On n'arrive pas là avec une grande radio. On arrive là avec une plus petite radio spécialisée en sport. Donc, c'est quand même autre chose. Puis c'est la même chose à Québec. On arrive avec deux stations qui ont des vocations bien précises, mm-hmm. qui sont très différentes de la majorité de ce que les autres joueurs ont. Donc, si on est un groupe différent, on se définit différemment, puis c'est aussi ça qui fait notre force. Donc, oui, les stations, évidemment, régionales vont toujours avoir autant d'importance.
0: En terminant, ça va jaser sport au party de Noël.
1: Écoute,
0: d'Arsenal.
1: Ça va jaser sport tout court. Je pense pas juste au party de Noël, d'après moi.
0: Merci, mon cher. Donc, on parle bien des 27e, 28e, 29e stations d'Arsenal Média et la 30e sera ici à Joliette, Viva, à compter de septembre, c'est ça?
1: Exactement, comme je disais en entrevue, une fois qu'on va lancer notre Viva à Joliette, on va frapper le chiffre magique de 30 stations, ce qui est énorme au Québec, là. Ouais. Ce qui est du jamais vu. Puis quand on y pense, depuis le moment où j'ai acheté, dans le fond, mon partenaire à l'époque en 2018, on avait 14 stations. Donc, on a plus que doublé le nombre de stations qu'on avait à ce moment-là. Maintenant qu'on est en 2026 et tout ça. Fait que qui sait ce qui nous attend dans les prochaines années.
0: Sylvain Chamberlain, bravo. Et puis, merci pour ces quelques minutes. Et puis, bravo pour ces acquisitions.
1: Eh bien, gentil. Merci.
0: Salut.
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Compagnie à la maison, c'est mon nom, Julie Barry. Je remplace Ghislaine Demers encore une fois aujourd'hui et pour le restant de la semaine. D'ailleurs, il sera de retour de vacances dès lundi prochain pour vous accompagner à la maison et certainement vous raconter ses vacances. D'ailleurs, aujourd'hui, il m'a envoyé des messages pour me montrer le ciel qu'il y avait du côté de Trois-Rivières en Mauricie là, cet avant-midi. Avec les orages, là, on dirait que le ciel allait lui tomber sur la tête. On aurait dit qu'il était 9h le soir, mais pourtant, il était comme 11h, je pense, quand il m'a envoyé ça. Assez fascinant, merci. Ce qui est bon, c'est les hits, puis ça s'en vient dans les prochaines minutes. Restez branchés, je vous le dis, vous allez adorer Chuck qui vous prépare les meilleurs tunes du moment. On aura aussi Fatboy Slim, Praise You. On aura aussi Stargazing, Miles Smith. Tout ça, ça s'en vient dans les prochaines minutes dans les hits. Et pour ma part, ben, je vous souhaite de passer une belle soirée. Soyez prudents, possibilité d'avoir des orages violents, formation de tornade aussi. On reste aux affûts, on reste aux aguets, à l'affût, hein? Tout ça, tout ça. On se jase demain, 14h55. Salut!

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10: Bonne fin de journée, ici Benjamin Aubert, voici vos actualités. La ville de Joliette a annoncé qu'elle investira 122 millions de dollars dans les 3 prochaines années dans le cadre de son programme triennal d'immobilisation 2027-2028-2029. Ces investissements ont pour but de maintenir les infrastructures municipales, de soutenir le développement et de répondre aux besoins de la population. Dès 2027, la ville prévoit investir plus de 37,5 millions, dont 80% seront consacrés au maintien des actifs municipaux. Québec convertira 297 places en garderies non subventionnées en places à tarifs réduits dans la région de Lanaudière. Les familles pourront ainsi bénéficier d'un coût de 9,65 $ par jour sans devoir changer le milieu de garde de leurs enfants. La conversion s'effectuera progressivement entre octobre prochain et mars 2027. Voilà, c'est ce qui complète. 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
4: Bon mardi soir, bienvenue dans les hits. Mon nom est Chuck et en cette journée de chaleur, on va être comme en Californie avec les Red Hot Chili Peppers pour commencer dans les prochaines minutes. Il y a Mars Smith qui vient faire son tour. Et pour l'instant, on est en mode DJ parce que c'est l'été, c'est les vacances pour plusieurs. Dragonette et Martin Solveig, le DJ français, qui doit fêter pas mal la journée, la fête nationale des Français aujourd'hui, le 14 juillet. On fêtait ça avec Hello et juste avant, Fatboy Slim. Et praise you sur le meilleur de musique à haut.

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1: 21 Pilots vient faire son tour dans les hits et on a aussi Imagine Dragons pour Natural. Et avec la chaleur qu'on a un peu partout au Québec, ben, ça se peut qu'on ait l'impression de faire des rêves fiévreux. C'est Alex Warren sur le meilleur de la musique à haut.

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1: Avec la chaleur qu'on a, on n'avait pas le choix. Ça prend l'hymne national des vagues de chaleur. Heat Waves, Glass Animals s'en vient. Et une chanson de 2013 d'un groupe qui s'est rencontré sur Craigslist. Ça, si on veut traduire ça au Québec, c'est comme si ils s'étaient rencontrés sur Kijiji ou peut-être même maintenant Facebook Marketplace. Les gars sont seulement deux dans Capital Cities. Et il y en a un qui cherchait de l'emploi dans la composition de jingles publicitaires et l'autre était déjà compositeur, producteur à Los Angeles. Ils se contactent, sont tout de suite, immédiatement sur la même longueur d'onde à partir de 2009. Ils travaillent sur plein de trucs ensemble et ça a donné en 2013 le hit Safe and Sound Capital City 7 Hour.
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chanson de circonstance. En tant que passionné de musique, pour moi, chaque chanson a son moment. Et je pense que pendant une vague de chaleur, Heat Waves de Glass Animals, c'est pas mal target. On a Foo Fighters qui s'en vient dans les prochaines minutes. Et on a juste avant Papa Roach et leur toute dernière Wake Up Callin' sur le meilleur de la musique à haut avec Chuck qui te souhaite un bon mardi soir.

0: C'est tout pour les hits. On se retrouve demain 18h pour l'édition du mercredi. D'ici là, manque pas à 6h pour bien commencer ta journée, les 100 000 matins. Mon nom est Chuck, je te souhaite un très beau mardi soir. Goodbye!
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1: Bonne fin de journée, ici Benjamin Aubert, voici vos actualités. La ville de Joliette a annoncé qu'elle investira 122 millions de dollars dans les trois prochaines années dans le cadre de son programme triennal d'immobilisation 2027-2028-2029. Ces investissements ont pour but de maintenir les infrastructures municipales, de soutenir le développement et de répondre aux besoins de la population. Dès 2027, la ville prévoit investir plus de 37,5 millions, dont 80% seront consacrés au maintien des actifs municipaux. Québec convertira 297 places en garderie non subventionnées en places à tarif réduit dans la région de Lanaudière. Les familles pourront ainsi bénéficier d'un coût de 9,65 $ par jour sans devoir changer le milieu de garde de leurs enfants. La conversion s'effectuera progressivement entre octobre prochain et mars 2027. Voilà, c'est ce qui complète. 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

À minuit, de la très bonne musique qui s'amène. On a une très belle programmation musicale. Écoutez, pour demain, là, il y a le Royal de Repentigny qui connaît tout un début de semaine. D'ailleurs, là, l'équipe vient de signer une 5e victoire consécutive, dont un impressionnant gain de 17 à 1 contre les Aigles de Trois-Rivières. Et si vous voulez encourager le Royal, ben, le prochain rendez-vous, c'est demain soir à 19h30 au stade de Flavio Prata. Au Parc Champigny, alors que les Pirates de Laval seront les visiteurs. Bon match!

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Si vous aimez les grandes musiques de films, rendez-vous ce jeudi à la chapelle des Cœurs-de-Berre à Berthierville parce qu'il y a le trio MG3 qui vous transportera dans l'univers du célèbre compositeur Ennio Morricone avec un concert mettant en vedette ses plus grands classiques du cinéma. Le spectacle débute à 18h et c'est entièrement gratuit. Quand c'est gratuit, faut pas manquer ça. Les yeux.

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8: Voici vos nouvelles, Arsenal Média. Un observateur ministériel a été nommé vendredi par Transport Canada afin d'appuyer l'enquête menée après le déraillement de trains survenus à Repentigny. Le ministère a assuré qu'il suivait de près les mesures prises à la suite de l'incident survenu la semaine dernière. De son côté, le maire Nicolas Dufour a indiqué que le conseil municipal compte adopter une résolution afin de demander que les trains circulent à basse vitesse tant que l'enquête ne sera pas terminée. La Société de l'assurance automobile du Québec annonce le maintien du comptoir virtuel à Saint-Michel-des-Saints. L'horaire de ce dernier sera toutefois modifié en raison d'enjeux ponctuels de ressources humaines. Rappelons que la SAAQ a mis en place ce comptoir virtuel sur rendez-vous au mois de mai afin de permettre à la clientèle de la Haute-Matawinie d'effectuer plusieurs transactions avec l'aide d'une ressource sur place. Cette solution assure la continuité des services liés au permis de construire et à l'immatriculation d'ici à ce que la situation soit de retour à la normale vers la fin du mois de septembre. Une poursuite policière a eu lieu la nuit dernière sur l'autoroute 25 entre Terrebonne et Montréal. Le tout s'est produit peu avant 1h30 lundi, alors que des policiers ont tenté d'intercepter un véhicule ayant commis plusieurs infractions au code de la sécurité routière. La poursuite s'est terminée à la hauteur de la sortie Dixon à Montréal, lorsque le conducteur a perdu la maîtrise de son véhicule. Les trois occupants ont été arrêtés et seront rencontrés par les policiers de la division des enquêtes criminelles. Finalement, côté météo, à Joliette, ce soir et cette nuit, c'est partiellement nuageux avec 40 % de probabilité d'averse et le minimum prévu est de 23 degrés.

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